0: qu'on devrait dire à l'école, c'est ce qu'on aurait dû m'enseigner.
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1: Très content d'être avec vous. Il est 6 heures pile exactement. On est le 12 août 2026. Le 12 août, ben, c'est une journée importante au Québec. J'achète un livre québécois. On vous en parlera plus tard à l'émission. Et ben, ça sera quand même un gros show. On aura aux alentours de 7h50 Jacques-Olivier Thibault, 8h35 Joanie Tremblay. Et on termine ça à 9h10 avec les Sanctuaires du Fleuve et Michel Couturier. Présentement sur le Vieux-Longueuil, c'est une belle journée. Ça commence doux, 16 degrés. C'est-tu assez rafraîchissant? C'est calme. Je pense qu'on va prendre ça avec grand plaisir. Même pour l'instant, là, la circulation, ben, ça commence un peu à s'entasser un peu partout. Ben oui, je partais ce matin, j'étais sur la route et

fenêtre légèrement ouverte, un peu d'air qui rentrait dans la voiture. C'était vraiment agréable. C'est différent des autres journées. On fera un bilan météo un peu plus tard, à 6h35. Là. On va voir notre revue de presse et il y a vraiment un article du Journal de Montréal qui peut mettre plusieurs personnes en tas, en M et en X. C'est concernant la rentrée scolaire et les montants à payer pour les familles. Ça n'a aucun bon sens. Aucun bon sens de voir autant de montants, de penser que vous, les parents qui nous écoutez présentement, que vous avez les poches pleines et qu'on peut fouiller puis il y aura tout le temps de l'argent. Ça n'a plus aucun bon sens. Et on va avoir des exemples un peu plus tard avec des factures qui frôlent les 3 000 $. C'est de l'argent. Je vous comprends, les parents, de vous promener à gauche et à droite, de vouloir économiser, mais l'école n'est pas gratuite de nos jours. Ça n'a aucun sens. Il faut que les écoles un petit peu reviennent sur terre et allument. J'en ai vu dernièrement, là. J'ai vu ça, là. 36 crayons, 24, 12, telle couleur. Calmez-vous, ça... Vous êtes très, très, très gourmand. Et les familles n'ont plus les moyens d'être aussi gourmands que ça et d'accepter votre gourmandise, de tout avaler comme ça, sans rien dire. C'est d'un ridicule consommé. On aura également des nouvelles de Elsie Lefebvre, qui sera candidate du PQ dans Berthier. Ça sera annoncé aujourd'hui. On va parler des allégations de racisme à Montréal-Nord. Le SPVM s'est fait chauffer hier en conseil de ville. Ils ont été pressés de passer de la parole aux actes. Et il y aura également d'autres manchettes avec vous ce matin. Donc, 6h35, revue de presse, 7h, 8h, 9h, les actualités avec Henri-Paul Raymond. Donc, ça va être un gros show. Je suis là avec vous. Charles Gaudreau reviendra le 24 août. C'est pour moi un plaisir de le remplacer encore une fois pour vous faire un retour, un aller au travail, un retour à la maison. Si vous travaillez de nuit, si vous êtes dans votre véhicule en train de déjeuner ce matin ou dans votre lit en train d'écouter ma douce voix vous présenter Dumas. Alors, Dumas hier a été très comique sur Facebook. Je vous en parle tantôt. Restez là.

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1: Bon, j'ai peut-être commencé cette émission-là un petit peu trop raide avec vous en étant fâché avec la liste des effets scolaires, là, mais quand même, là, c'est des montants astronomiques. On en parlera tantôt dans la revue de presse, mais juste vous dire quand même que ça va être une belle journée. Aujourd'hui, à la station, on est mercredi, et mercredi, ben, ça va être après-midi, donc à l'émission de Jean-Yves Lemay. On va recommencer avec grand plaisir à vous reparler de L'As de cœur qui reprend donc pour une 5e édition. Alors, les billets sont en vente à partir d'aujourd'hui. Ce sera confirmé tantôt l'heure, bon, que les billets seront disponibles. Là, je vais aller à l'information. Et ben, c'est des billets à 5$. Vous pouvez aller au fm1033.ca pour aller voir toutes les informations concernant les points, donc pour acheter les billets de L'As de cœur. Et puis le prochain tirage, le premier tirage de cette saison, est jeudi le 20 avril à 13h, donc avec Jean-Yves Lemay et France Dubé. Donc oui, c'est ça. Donc c'est un concours qui est très important, qui redonne également à la communauté. Et je sais que vous appréciez beaucoup participer. Plus de 10 000 $ à gagner donc cette semaine, et ça va monter à chaque semaine, et ça atteint des fois des sommets qui sont extraordinaires, tiens, comme disait notre ami Fred. On poursuit cette émission avant d'aller à la revue de presse avec Ariane Simard, Rêver trop, FM 103.3.

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4: Circulation, 6h16, FM 103.3. Les traversées de la rive sud, pour le moment, il y a un petit peu de gêne pour rentrer au Pont-Mercier via Châteauguay. Donc, on en prend note. Et sinon, Samuel de Champlain, ça se passe bien. Victoria également, Jacques Cartier, peu d'attente pour le tunnel La Fontaine. Et du côté de Montréal, traversée vers la rive sud. Donc, toutes les options, sauf naturellement le tunnel, ça va être une bonne option. Le tunnel, c'est 30 minutes à la hauteur des galeries d'Anjou. Et là, il y a de la maintenance. Et si vous voulez atteindre le tunnel via à partir de Papineau, c'est une heure. Donc, une heure d'attente. Il y a, on va aller voir sur les caméras de surveillance, quelque chose qui se passe à la hauteur de Saint-Léonard. Et ben, la caméra est fermée pour le moment. Je regarde ici un peu plus près. On fait ça en direct ensemble pour avoir l'information juste. Donc, ça, c'est beau. Ouais, la caméra, elle est fermée pour le moment. Donc, on regardera ce qui se passe, même sur le fil X. Là, c'est très... il n'y a pas grande information. Je regarde vraiment les caméras là, du secteur du tunnel de La Fontaine vers Boucherville. Effectivement, c'est fidèle à ce que je vous ai dit. Sinon, ça se passe bien. Ouais, effectivement, on a fermé les caméras. Donc, maintenant, on poursuit ça, la 40 entre Pineuf et l'Acadie, donc le Rockland. C'est rouge par intermittence. Reprenez un peu de vitesse dans le secteur de Parc Extension. Des carrés, pour l'instant, ça va être une bonne option. La 13 entre Boulevard Saint-Martin et Notre-Dame jusqu'à Gouin, c'est jaune. Le trafic commence à s'installer. Également, c'est arrivé du côté... Non, ça, c'est beau pour le reste ici. Voilà, c'est un bon tour de piste pour l'instant. 6h17, de bonne heure le matin.
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4: On a perdu un degré depuis les dernières 15 minutes. Alors 15 degrés enregistrés à l'aéroport métropolitain de Montréal ce matin. Je regarde ici au coin Saint-Jean-Saint-Charles, le soleil commence à s'installer. Je suis comme un mur de briques un peu plus loin là, et je vois tout le temps donc, l'ombre descendre. Alors, ça donne un bon indice. C'est l'indice soleil, Francis. Tiens, je viens d'inventer ça. Voilà. Aujourd'hui, ensoleillé tôt ce matin, devenant alternance de soleil et de nuages avec 40 % de probabilité d'averse en après-midi. Risque d'orage également en fin de journée. Et il y aura donc aujourd'hui maximum 25, température qui va s'adoucir. On ressentira 29. Ce soir et cette nuit, généralement nuageux, minimum 17. Demain, jeudi, alternance de soleil et de nuages, avec une probabilité d'averse de 30 % en fin d'après-midi et une température ressentie de 28 avec un maximum de 24 degrés. Et vous savez, toujours tendance à regarder la météo à long terme. Je vous dis tout le temps, plus les jours avancent, plus ça s'améliore. Et bien, à date, là, vendredi, samedi, c'est du beau soleil, un beau week-end en perspective. Et là, pour l'instant, on annonçait de la pluie cette semaine, dimanche. ça a changé. On est rendu avec alternance de soleil et de nuages pour le 16 août prochain. C'est encore loin, mais on analyse ensemble.
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4: En route ensemble vers la revue de presse de 6h30, je vais me calmer avec mon début d'émission. Il y a même des actualités qui font un petit peu friser les cheveux. Mais pour l'instant, on va aller en musique. On aura Classe moyenne dans quelques instants, suivi de Cœur de pirate. Mais on commence avec Loud, Fallait y aller, au FM 103.3.

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1: 6h30, 16 degrés présentement, c'est frais, ça fait du bien. Pour vrai, je sais pas si vous êtes comme moi, mais c'est une température qui est agréable quand on se lève le matin, un peu de fraîcheur pour se diriger vers le travail. On commence avec le Journal de Montréal et le Parti québécois. Ben oui, elle était commentatrice à TVA depuis quelques années, une ex également politicienne qui veut revenir donc dans le monde de la politique. On parle d'Elsie Lefebvre qui tentera de ravir la circonscription de Berthier pour le Parti québécois. L'annonce va être faite aujourd'hui. C'est TVA qui en a eu la nouvelle ce matin par le bureau parlementaire. Selon les informations de la chaîne, Mme Lefebvre a des racines familiales dans cette région de la Naudière où résidait notamment sa grand-mère maternelle, bien qu'elle-même habite dans la métropole. C'est un pivot, cette circonscription. Berthier a élu des candidats des principales formations politiques au fil des ans. Selon le site de projection électorale, Québec 125 donne toutefois le PQ largement favori pour remplacer la députée sortante qui ne se représente pas, Caroline Proulx de la CAQ. Donc, c'est un retour en politique pour cette dernière. Celle l'emporte le 5 octobre. Elle avait été donc élue lors d'une partielle dans Laurier-Dorion en 2004 aux côtés du regretté Bernard Landry. Elle avait été défaite 3 ans plus tard. Elle avait commencé très jeune sa carrière politique. À l'âge de 25 ans, elle était également au sein de la ville de Montréal également, conseillère municipale dans Villeray-Saint-Michel. De 2009 à 2013, elle a été défaite en 2017 juste après avoir rejoint l'équipe de Nicodère pour Montréal. Donc, c'est ces nouvelles que nous annonce le journal ce matin. C'est un retour en politique pour Mme Elsie Lefebvre. Il y a également, on en parlait tantôt, la liste des effets scolaires. Il y a donc une famille, c'est Patrick Grenier, ses fils Sam et Zach, qui disent que la rentrée scolaire coûte de plus en plus cher pour les familles qui doivent dépenser jusqu'à plusieurs milliers de dollars pour des cahiers, des vêtements, des frais pour des programmes particuliers, même encore le transport scolaire. Au secondaire, la liste des effets scolaires, résume Catherine Gravel, qui est infirmière, n'a aucun sens. Son conjoint Patrick, électricien dans la construction, ils ont 3 enfants. Le plus jeune est au primaire et les 2 plus vieux sont en sport-études, la polyvalente Saint-Jérôme. Rien que les frais du programme totalisent 600 $ par enfant. Au final, cahiers, souliers, fournitures et frais divers font grimper la facture à près de 2700 $. Côté uniforme obligatoire dans cette école publique, c'est un surplus dont il se serait bien passé des polos neufs au coût coûtant de 25 $ et de coton ouaté des fameux hoodies à 40 $. Et ça, c'est sans avoir acheté aucun crayon. Et il y a Benoît Meilleur, lui, qui dit qu'il vit la même exaspération sur la liste de sa belle-fille qui rentre en secondaire 2. Il compte 5 rubans correcteurs et un nombre de crayons à mine qu'il juge épouvantable. C'est pour enlever, lui dit-il, du travail au concierge en évoquant les souliers de course qui ne doivent pas marquer le sol. Même chose pour la calculatrice. L'école en impose un modèle sans laisser le choix aux parents. Ça, c'est normal. Je pense que beaucoup de gens font ça avec raison. C'est de recycler, donc ne pas tout racheter à neuf chaque année. Il y a également, c'est pas des cas isolés, il y a également la directrice générale du regroupement Partage, Anne-Marie Étier, qui voit cette réalité de près. Son organisme distribue chaque année gratuitement un sac à dos, boîte à lunch et 30aine de fournitures essentielles aux familles dans le besoin. Facture, donc, si on va pour 2 enfants, dans les exemples que je vous nomme de la famille de Saint-Jérôme. Frais de programme sport-études pour les 2, 1525 et les cahiers d'exercice. Les uniformes, 400. Là, on dit souliers, 6 paires à 75 $, 450. Crayons, surligneurs et petites fournitures, 75. Cahiers et manuels au primaire, 245. Total pour 2 enfants, il faut être prêt quand même, 2695 $. Alors, respect aux familles qui doivent assumer ces coûts. C'est beaucoup d'argent. Alors, surveillez ça. Regardez également, faites la chasse, vous n'avez pas le choix, la chasse aux aubaines. Puis, ça peut peut-être devenir même une activité agréable si on le veut. Pourquoi pas? Il y a un grand dossier dans le journal. Ces chiens qui sont sauvés par des Québécois pour leur offrir une meilleure vie à l'étranger. C'est jusqu'à 17 500 chiens qui ont été adoptés depuis 6 ans. C'est de plus en plus des Québécois amoureux des chiens qui adoptent chaque année des chiens en provenance de l'étranger. C'est des énormes défis logistiques et comportementaux, mais ça vaut le coup parce qu'il y a des chiens dans d'autres pays qui sont donc abandonnés, qui n'ont pas les mêmes conditions. En Espagne, il y a, je ne veux pas vous lire ce qui est écrit, mais on n'est pas très, très gentil, tiens, je pourrais vous dire ça, avec certains animaux. Il y a des pays du Sud qui en font leur repas. Bref, vous comprenez un peu où ce que je m'en vais. Alors, vous pouvez aller voir le dossier là qui parle des familles québécoises qui en sauvent en Corée. Il y en a qui arrivent d'un peu partout dans le monde. Et ça évite, bien sûr, des euthanasies. C'est faut le dire, c'est en plein ça. Vers une saison touristique record à Montréal, malgré la température, on va se le dire, et c'est le journal qui nous en parle également, c'est record, trajectoire record cette année dans la métropole. Bonne nouvelle, festivals, sports, gastronomie, grands événements qui s'amènent sur Montréal. Donc cet été, ça a atteint de nouveaux sommets et c'est particulièrement révélateur de la force, de la diversité de la destination. Ça a été mentionné par le directeur général de Tourisme Montréal, Yves Lalumière. Le taux d'occupation dans la métropole, s'est démarqué par 7 points en 2025, atteignant les 82%. C'est sûr que les festivals, ça a aidé quand on invite des artistes qui sont polarisants, on peut dire. Ça l'aide pour la métropole, les dépenses, les restaurants, les stations, les cafés. Bref, je n'ai pas à vous apprendre ça. Voilà, 6h36, on termine avec le Minnesota, si on va un peu dans l'international. C'est l'aile gauche, puis là, c'est à ce bas, là-bas, sur la droite, la gauche, les démocrates, les républicains. Donc, l'aile gauche démocrate gagne la primaire dans le Minnesota, mais perd le Wisconsin. Donc, dans le Wisconsin, c'est le centriste David Crowley qui a devancé la candidate de l'aile gauche, Francesca Hong. Donc, ça va être à suivre. Donc, démocrate et républicain élus dans deux États différents, deux États voisins. Je peux s'arrêter la prochaine manchette. Les démocrates dans le Minnesota et le Wisconsin avec les républicains. Ben oui, on termine justement avec le SPVM qui a été pressé de passer de la parole aux actes, c'est sûr, avec tout ce qui s'est passé, avec les allégations de racisme dans le poste 39. Donc, c'est une centaine de citoyens qui ont participé hier à une discussion publique, une mobilisation qualifiée d'exceptionnelle par les organisateurs à Montréal-Nord. Le directeur de service de police, Fadi Daguerre, a répété qu'ils vont tout faire pour faire un changement de culture. Il dit que ça ne se réalise pas que des annonces spectaculaires, il se fait par des dizaines et dizaines d'actions, toutes orientées vers la même direction, qui sont pas tout le temps médiatisés. Il a répété à plusieurs reprises que le chemin serait long et difficile. Et ça reste qu'il s'apprend des changements sur le terrain. Et le PDQ 39 a été, bien sûr, pointé du doigt. La mairesse hier était absente de Montréal. Et ça a été une discussion, on dit, très marquante. Et le dossier sera donc à suivre. 6h37, c'était la première revue de presse de cette émission. On va vers la pause. Musique, on aura Justin Roy, on aura Sam Rancourt et on commencera avec Gab Forêt, tout ça après la pause.
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1: Alors, l'autoroute 20 à la hauteur de Sainte-Julie, on commence à prendre du retard. Je vois les caméras de surveillance présentement. Ça va tranquillement, c'est au ralenti. Donc, prévoyez le coup. Également, du côté de l'autoroute 20 à la hauteur de Taschereau. Côté Vaudreuil-Dorion aussi, on a de la gêne également dans ce secteur. Tout ce qui est du côté... Ouais, ici, j'allais ici. Donc, l'entrée du pont Samuel de Champlain, là. Donc, pour aller vers Montréal, ça commence à ralentir à la hauteur ici de Taschereau. Taschereau. Donc, dans le secteur de Taschereau, ça commence à perdre de la vitesse et l'entrée est difficile, mais lorsque c'est une fois fait sur le pont Champlain, ça se passe bien jusqu'à Montréal. Victoria, une belle option. Jacques-Cartier également, le tunnel traversé, c'est 5 minutes. Lorsque vous arrivez de Varennes, que vous arrivez ici à 132 à Longueuil, et même par l'autoroute 20, ça se passe bien. Maintenant, c'est vrai, le pont Mercier, ça commence à être plus difficile à 6h48 lorsque vous arrivez de Kanawake pour la montée vers le pont. Alors, c'est rouge également, juste avant la 207, là, c'est également difficile dans la courbe pour accéder au pont Mercier. Une fois rendu à Montréal, ça se passe bien. L'heure de pointe se concentre maintenant du côté de la 40 Est et Ouest. Là, c'est difficile entre l'Angelier et le Royal Mante, donc direction Ouest et direction Est également. Vous perdez de la vitesse à la hauteur de Saint-Michel et c'est 1h10 pour vous rendre jusqu'au tunnel La Fontaine pour traverser vers Boucherville lorsque vous êtes sur la 40 à la hauteur de Saint-Michel, Pineuf, donc entre ces deux rues-là. Et une fois là, sur le tunnel, si vous êtes arrivé donc de Beaubien, tout simplement de Pointe-aux-Trembles, c'est 35 minutes la traversée vers donc la rive sud via Montréal. 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
1: Aujourd'hui, ensoleillé, je vois présentement mon échelle de mur de briques là, à la française, comme je vous disais ce matin, ça s'éclaircit. Donc, tôt ce matin, c'est ensoleillé, effectivement, devenant alternance au courant de la journée de soleil et de nuages. On aura 40 % de probabilité d'averse en après-midi, risque d'orage également. Et puis, il y aura un maximum de 25, ressenti 29 ce soir et cette nuit, généralement nuageux. Il y aura des averses, donc on dit 40 % avec un minimum de 17. Si on y va avec demain, jeudi, pour l'instant, alternance de soleil et de nuages, 30% de probabilité d'averse en après-midi, avec des vents rafales à 40, également maximum de 24, ressenti 28. Et pour l'instant, bonne nouvelle, on s'enligne vers un week-end soleil et chaleur. 6-50, on revient.
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1: On en reparlera plus tard à l'émission. Les statistiques de l'Institut des statistiques du Québec, je trouve que c'est quand même je ne veux pas aller avec des mots difficiles, mais alarmants, mais quand même, selon le palmarès des interprètes du Québec ayant le plus d'écoutes sur les plateformes de diffusion en 2025, il y a eu 31,9 milliards d'écoutes, je tiens à dire, au Québec sur les plateformes, mais peu d'artistes d'ici atteignent le haut du palmarès. Si on prend, mettons, les interprètes sur le palmarès, au rang général, les Cowboys fringants se distinguent avec la position 12. Au niveau québécois, en position 1, Charlotte Cardin atteint le rang général sur ses milliards d'écoutes du 38, rang 38. Il y a Souldia 45. On va y aller au rang général. 64 pour la talentueuse Alexandra Strelinski, Céline Dion 68, 80 J. Scott, Fred 136. On a les trois accords, position 151, Patrick Watson 166 et le Québec Redneck Bluegrass Project au rang général de 172. Et prenez-le de 1 à 10, donc, pour le rang québécois. Il y a encore beaucoup de travail à faire. Des stations comme la nôtre, heureusement que ça existe, parce que nous, c'est assez notre créneau. On vous présente, selon moi, le meilleur de la musique franco, également des artistes qui vont devenir de grands artistes également au Québec. Et si on y va un petit peu plus de statistiques au niveau de la consommation, ben en 2025, il y a eu 31,9 milliards d'écoutes au Québec, on le disait, soit une moyenne de 614 millions d'écoutes par semaine. On en parlera plus tard à l'émission, parce que je vois le temps qui file, mais il y a quand même des bonnes statistiques intéressantes là-dessus. On va à la pause, on va commencer par David Paradis, Je pars sans toi, position 15 des comptes franco, la pause et les actualités.

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1: Il est 7h précisément. Merci d'être au FM 103.3. On est ensemble jusqu'à 9h30. Je vous promets une belle émission. On aura plus tard à l'émission Jacques-Olivier Thibault. Il y aura également Joannie Tremblay qui sera avec nous. On va parler de livres audio. Et on terminera ça vers 9h10 avec Michel Couturier, Sanctuaire du Fleuve. Je sais qu'il y a une belle chronique cette semaine. On va parler... Je vous garde le secret parce que Michel nous arrive avec une chronique vraiment intéressante. Tout ça jusqu'à 9h30. Un beau 15 degrés présentement. Donc, on fera une autre revue de presse à 7h30. Il y a d'autres nouvelles qui ont attiré mon attention. Il y a d'autres nouvelles également qui vont attirer votre attention dans quelques instants. Ce sera les actualités avec Henri-Paul Raymond de la Salle des Nouvelles.
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1: Monsieur Raymond, bon matin.
2: Salut Francis, comment ça va?
1: Ça va très bien, belle journée. Juste préciser aux gens, on en va en parler tantôt, mais c'est le 12 août, tu achètes un livre québécois.
2: Exactement.
1: Donc, je vais aller faire un tour chez Conné cet après-midi, Jean-Yves Lemay, à la librairie Aller.

0: ici à côté. Oui. Mais oui, allez, prenez le temps d'aller dans des librairies là, qui en valent la peine et allez encourager nos auteurs québécois.
1: Cela, Saint-Charles-Ouest.
0: Oui, tout à côté de la station ici, donc belle place. Il y a le MDA Space qui inaugure un centre de contrôle des satellites, et ce, à Saint-Bruno.
1: Effectivement, MDA Space a inauguré hier un nouveau centre de contrôle de satellites à Saint-Bruno de Montarville, et ce site devient le centre opérationnel de la constellation MDA Chorus. MDA Space offre son expertise pour de nouveaux marchés en pleine croissance pour des systèmes et services de communication flexibles. Le centre de Saint-Bruno pilote les satellites, analyse leurs images et traite les données géospatiales recueillies depuis l'espace. Ces informations doivent aider à intervenir lors de catastrophes naturelles. Elles servent aussi à surveiller les activités humaines qui sont liées à l'environnement. D'ailleurs, une trentaine d'ingénieurs, de scientifiques et d'opérateurs sont en poste à Saint-Bruno et l'entreprise pourrait voir porter ce nombre à 56 employés d'ici la fin de l'année. Les données cueillies hier sont remises à des clients gouvernementaux, civils et commerciaux, dont Globalstar, Apple, Telesat et même Lightspeed. MDA considère la mission Chorus comme l'un de ses investissements les plus importants. On n'a pas le montant d'investissement qui a été fait à Saint-Bruno, cependant. Il y a même deux satellites qui doivent être lancés par SpaceX depuis la Floride, qui sont également suivis de près par MDA Space de Saint-Bruno.
0: Très intéressant comme nouvelle. Et dans la région également, ici. Donc, qu'on a Star Wars, Star Trek dans le secteur, je trouve ça très intéressant.
1: C'est ça. Puis c'est tout près de l'Agence spatiale canadienne qui, elle, on le sait, coin de Clairvue et chemin de la Savane.
0: Oui.
1: Route de l'aéroport, plutôt. Et puis, c'est tout près de ça, mais sur Saint-Bruno.
0: Et
1: sur
0: voilà.
1: Le territoire de Saint-Bruno de Montarville.
0: Eh bien, le directeur de la TOHU, oui. Donc Stéphane Lavoie, qui se porte candidat de la CAQ dans Taillon.
1: Ça a été annoncé hier. Stéphane Lavoie, qui va représenter la coalition Avenir Québec dans la circonscription de Taillon, la chef de la CAQ, Christine Fréchette, l'a confirmé hier. Le candidat est originaire de Longueuil et œuvre dans le milieu culturel québécois depuis 35 ans. Il a d'ailleurs dirigé la TOHU et la Cité des arts du cirque pendant plus de 20 ans. Il travaille maintenant à la Ville de Montréal. M. Lavoie contribue également à faire de l'institution une référence internationale des arts de la scène. Il soutient les personnes élues et participe aux efforts liés à l'attractivité internationale de la métropole et du Québec. Son parcours comprend aussi un engagement envers l'insertion socio-professionnelle des jeunes. La France lui a d'ailleurs décerné le titre de chevalier de l'Ordre des arts et des lettres. M. Lavoie veut maintenant mettre son expérience au service des citoyens de Taillon et contribuer au développement de la région.
0: Il y a Belleuil qui demande le rétablissement du programme Environnement Plage.
1: Oui, écoute, la Ville presse Québec de rétablir le programme Environnement Plage récemment aboli par le ministère de l'Environnement. Elle soutient, selon une résolution adoptée en juin dernier, que ce programme offrait un suivi rigoureux et uniforme de la qualité microbiologique des eaux de baignade. Ce programme est jugé essentiel pour informer la population et prévenir les maladies d'origine hydrique. La Ville rappelle que les plages publiques génèrent des retombées économiques importantes et que l'absence d'un cadre provincial transfère aux municipalités des responsabilités sans ressources techniques ni financières. Donc, Belleuil demande au gouvernement de mettre en place un mécanisme qui garantit un suivi standardisé, un soutien technique et financier aux gestionnaires de plages. La Ville veut également maintenir une diffusion publique claire des résultats, comme expliqué par la conseillère Louise Ali.
2: De demander au gouvernement du Québec de rétablir ce programme ou de mettre en place un mécanisme assurant un suivi rigoureux, standardisé et accessible de la qualité des eaux de baignade, un soutien technique et financier adéquat aux gestionnaires de lieux de baignade, à la diffusion publique des résultats dans un format compréhensible.
1: D'ailleurs, Belleuil sollicite l'appui des municipalités de la MRC et transmet sa résolution au gouvernement, au ministère de l'Environnement, bien sûr, aux députés concernés et aux MRC et unions municipales.
0: L'autre dossier est assez préoccupant, la CETAM sans équipe de soins avancés samedi à Longueuil.
1: Oui, c'était en fin de semaine, Francis, parce que la coopérative des techniciens ambulanciers de la Montérégie a dû composer sans son équipe de soins avancés dans la région de Longueuil, notamment samedi dernier. L'entreprise explique que cette situation est survenue en raison d'absence hors de son contrôle malgré la situation. Les interventions d'urgence ont continué d'être assurées par les paramédics en soins primaires. La CETAM précise que les équipes spécialisés sont appelés dans ce cas-ci en renfort lorsque l'état d'un patient nécessite des soins plus poussés. La chef de division aux opérations, c'est Pascale Boulay. Elle a indiqué au FM 103.3 en début de semaine que la situation est revenue à la normale dimanche, bien sûr, et qu'il s'agissait d'un événement inhabituel qui ne se produit pas de façon régulière, mais quand même, qui est préoccupant.
0: Oui, effectivement. Il y a Brossard qui accueillera le défi 4 héros au profit des enfants atteints du cancer.
1: Oui, c'est au complexe sportif CN, c'est ce défi 4 héros. C'est le 29 août, notez-le, un événement sportif et philanthropique au profit de la Fondation Charles Bruno. Les inscriptions sont maintenant ouvertes pour cette première édition qui vise à réunir des équipes de 4 personnes afin d'amasser des fonds pour les enfants atteints de cancer. Les équipes de 4 devront compléter, c'est pour ça 4 héros, les équipes de 4 devront compléter un parcours composé de 4 segments de course de 400 mètres et de 3 ateliers d'entraînement fonctionnel. Et chaque équipe devra recueillir au minimum 500 $ en dons qui seront remis en totalité à la Fondation Charles Bruno pour soutenir, tu le sais, les enfants atteints de cancer. L'événement, je le rappelle, se déroule au complexe sportif CN, situé sur le boulevard Le Duc à Brossard. Il sera également possible d'y participer individuellement dans une zone d'entraînement libre ou d'y assister comme spectateur afin d'encourager les équipes engagées.
0: Oui, puis on recevait cette semaine Jonathan Hamel, justement, qui est l'organisateur, qui était ici avec moi lundi, je ne me trompe pas. Puis si vous n'avez pas d'équipe, vous pouvez vous présenter, puis ils vont vous matcher également.
1: C'est
0: là.
1: C'est ça, de façon individuelle. Ouais. C'est quand même le centre dans lequel s'entraîne le Canadien.
0: Tu le dis. Mets mon chandail, puis je vais voir ça, c'est sûr et certain. Okay. Là, j'ai déjà hâte à la saison qui commence, donc je suis encore amer de la défaite cette année.
1: Oui, après la pétanque, le FM 103.3 devait avoir ses 4 participants aux 4 héros.
0: Écoute, j'ai entendu Eric rentrer, fait que tu en discuteras
1: avec... Vous êtes déjà deux.
0: On se reparle à 8 heures.
1: À tantôt.

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1: Circulation. Le tour de vin, direction est, ben c'est difficile à la hauteur de Sainte-Julie, pare-choc à pare-choc pour le moment, je regarde les caméras. Également dans le coin de Saint-Mathieu-de-Belleuil. Donc, si on fait le décompte, là, à partir de la 133, là, dans le secteur de Belleuil, c'est 26 minutes pour traverser vers Montréal via le tunnel La Fontaine. Et c'est vraiment dans le secteur un petit peu après, là, Saint-Jean-Baptiste, là, sur la 20S, c'est difficile. Et également dans le secteur de la montée des 42, ça va avoir du délai. Et à Sainte-Julie également, là, le mal est fait là. Reprenez un peu de vitesse et puis après ça, ça va bien se passer. Je regarde maintenant, meilleure option ce matin. Ben, Champlain, ça se passe bien. C'est à la sortie que ça va être difficile vers l'autoroute 10. Si vous êtes sur, vous prenez Champlain sur la 10 direction ouest. Donc là aussi, ça va être un peu plus difficile à la hauteur de Gaétan-la-Berge. Le Victoria, l'entrée se passe bien. Jacques-Cartier également aussi. Secteur de la 132 dans le secteur de Roland-Terrien jusqu'à Jean-Paul-Vincent, c'est un peu plus difficile. C'est 53 minutes à accéder au tunnel La Fontaine via les galeries d'Anjou. La 40 direction ouest entre Pinneuf et Royal-Mantes. Ça va être difficile, surtout à la hauteur de l'Acadie, rond-point l'Acadie, ceux qui arrivent de la 15 sud là, pour arriver à Montréal. C'est rouge à partir de Salaberry. Également le secteur de l'échangeur Saint-Pierre, la 20 est et ouest, là, tout près de la gare de triage rue Normand. Ça va être difficile. Vous allez avoir également les gens qui quittent là, le pont Mercier pour aller vers la 20S. Ben, ça va être rouge jusqu'à Rangrignon. Reprend un peu de vitesse et c'est arrêté là, pour aller prendre la 15 et la 136 centre-ville de Montréal. Également, je vous dirais que Descaries, c'est à la hauteur de Côte-des-Neiges nord et sud. Et c'est plus difficile. Circulation, de bonne heure le matin. 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
1: 16 degrés présentement, on gagne 1 degré à l'aéroport métropolitain de Montréal. Alors aujourd'hui, ensoleillé tôt ce matin, devenant alternance de soleil et de nuages avec un 40 % de probabilité d'averse en après-midi. Également un risque d'orage, c'est à suivre. Aujourd'hui, maximum 25, ressenti 29. Ce soir et cette nuit, généralement nuageux. Probabilité encore d'averse et d'orage en soirée, minimum 17. Demain jeudi, on y va avec une alternance de soleil et nuages avec des averses en après-midi. Et également un maximum de 24, un ressenti 28. Et à 7h17, je vous annonce qu'on va vers un week-end ensoleillé.
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1: Ensemble jusqu'à 9h30 ce matin. Jacques-Olivier Thibault qui s'en vient vers 7h50 pour terminer cette heure avec nous. On va parler, bien sûr, de ce que j'appelle plus avec lui. Courtier, hein? C'est toujours des questions à poser au courtier, naturellement. Il y aura Joanie Thibault un peu plus tard, Joanie Tremblay, pardon, et également Michel Couturier, Sanctuaire du Fleuve. On a des beaux sujets. Et là, on va commencer en musique. On va poursuivre en musique. On aura les Cowboys Fringants dans quelques instants. Fred, et pour commencer, position numéro 13, Garde-fou de Sandrine Hébert. C'est excellent. 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
1: On revient sur cette fusillade du 22 juin dernier qui s'est passée à Côte-des-Neiges. Ça avait fait vraiment parler. Triste nouvelle, un policier qui avait perdu la vie, un citoyen également, une policière gravement blessée. Mais vous savez, des fois, les médias sociaux peuvent être un vecteur de fausses nouvelles où on saute trop vite aux conclusions. Bien, selon un rapport, la policière, on pensait qu'elle avait tiré le suspect, là, n'a jamais tiré sur le civil. Ce ne sont pas des balles de la policière du SPVM qui ont causé la mort du passant durant cette fusillade, mais bel et bien celle de l'assaillant. Ça a été rapporté à des sources de La Presse ce matin, s'appuyant notamment sur les analyses menées par le laboratoire de sciences judiciaires. Donc, ces nouvelles informations réfutent l'hypothèse qui circulait partout sur les médias sociaux. Je vous avoue que les images, lorsqu'on les voyait, pouvaient peut-être porter à confusion, mais c'était difficile de faire notre propre analyse de ça. Là. C'est sûr qu'on peut être très bon des fois pour faire nos gérants d'estrade, mais c'est l'article de La Presse ce matin sous la plume de M. Daniel Renaud. Je vous invite à aller lire ça. Il y a un événement spécial qui se passe à Montréal, c'est Radio-Canada qui nous en parle. Il y a une caméra de type Flock qui a été repérée et je vous explique, c'est une caméra qui vaut une fortune là, c'est une caméra génétique sur le boulevard Henri Bourassa. C'est une caméra de lecture automatique de plaques d'immatriculation qui est à Montréal. Caméra similaire à controversée, mais cette caméra, selon les informations, n'appartient ni à la police, ni à la ville. Donc, on se demande à qui peut appartenir cette caméra. Et aujourd'hui, dans cette information de Radio-Canada, on vous en parle. Et je termine avec 1986, il y a 40 ans, le Canadien soulevait son avant-dernière Coupe Stanley. Et il y a eu, donc, au Golf Le Mirage, hier à Terrebonne, le tournoi de golf de Serge Chavard et un hommage à tous les gens qui étaient là en 86. Et on a également souligné le décès de M. Claude Lemieux. 7h33, on revient après la pause et on aura Jacques-Olivier Thibault dans quelques instants.
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1: 16 degrés présentement enregistrés à l'aéroport métropolitain de Montréal. Ça va être une belle journée, mais peut-être en après-midi se gâche un peu, mais ça devrait être un pourcentage assez faible de 40 % de probabilité d'averse en après-midi, peut-être un orage. Aujourd'hui, maximum 25, ressenti 29. Ce soir et cette nuit également, là, risque d'orage en soirée, minimum 17. On va se concentrer sur demain jeudi, alternance de soleil et nuages avec un 30 % de probabilité d'averse en après-midi, avec un 28 degrés ressenti, mais un maximum de 24. Comme j'ai tantôt, le week-end s'annonce ensoleillé.
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1: 7h48, ça a monté d'une minute. Jacques-Olivier Thibault, courtier immobilier, comment vas-tu?
7: Bon matin, ça va très bien. Et puis toi, Francis?
1: Très content de te recevoir, si tu peux approcher, ça va être génial, parfait. Écoute, tu nous parles de quoi ce matin?
7: Ce matin, ben un peu comme ma dernière chronique en juin, avant les vacances, j'avais parlé de commission. Donc, entre-temps, les vacances sont arrivées, il y a beaucoup de choses qui ont discuté, puis ça a continué à faire un peu la manchette et tout ça, donc... Pour commencer la saison d'automne, je me disais, reparlons commission. Juste être sûr de bien mettre les choses en place.
1: C'est dur à comprendre dur à comprendre.
7: C'est dur à comprendre, puis souvent, on va être, nous les courtiers, stigmatisés. On parle de courtier immobilier, on parle de commission. Donc, c'est là où, puis un pourcentage, 2, 3, 4, 5, 6, 10, 20, on ne sait plus. Puis, même en tant que consommateur, c'est de se dire, hey, t'es un peu là, moi, est-ce que c'est justifié que je paye un certain montant ou versus, je veux juste éclaircir
1: un petit peu. On se réfère où exactement.
7: Et voilà, je ne donnerai pas des réponses précises parce que je ne peux pas parler de chaque plan d'affaires de mes collègues. Ou même du mien. Mais l'enjeu ici, c'est juste de démystifier un petit peu qu'est-ce qu'il y en est, puis encore là, pas non plus faire comme les courtiers. Ben là, je pars de 30 000 de commission, puis au bout du compte, il me reste 12,50 parce que. Non, ça, puis message à mes collègues, quand vous faites ça, faites pas ça. C'est pas pratique, ça pas rien. Souvent, il y a Après ça, on voit une vidéo sur vos médias sociaux que vous êtes dans le Porsche ou une Lexus.
1: Exact,
7: c'est pas une bonne idée. Puis en même temps, c'est juste de justifier au lieu d'expliquer. Moi, personnellement, je suis plus en mode expliquer. Je veux pouvoir dire, hey, de mon côté, au niveau du service, voici ce qui est offert. Donc, ouais. Pour commencer, ouais. Un peu d'histoire. Moi, je fais partie d'une famille qui est d'agence qui est avec Proprio Direct. Donc, je suis un courtier Proprio Direct depuis 2008. Puis, dans l'ADN de cette entreprise-là, depuis 87, ça a été de faire économiser les gens au niveau de la commission. Il y a belle lurette, donc entre 87 et 2002-2003, c'était un forfait donc qu'on payait pour être affiché. Donc, c'est un courtier qui vendait un forfait.
1: Ouais.
7: On voit un petit peu l'idée. Aujourd'hui, ça a été repris, mais sans courtier. Puis, à partir de 2002, ben là, on est arrivé avec des forfaits de commission. Parce que, l'organisme qui nous chapeaute, qui est la loi, a dit non, on peut plus charger avant, faut que ce soit après. Donc, là, on s'est adapté avec la commission, avec un 2 et 4 avec des anciennes annonces de Claude Blanchard à la télé.
1: Je me rappelle, j'ai plein de Heidi en tête, là, oui.
7: C'était cocasse, mais à ce moment-là, 2002-2003, le marché est encore à 6-7 Puis, ça a fait des vagues et tout ça, même voir quand moi, en 2007, quand j'ai fait ma formation, jeune apprenti courtier de 19-20 ans, j'ai des collègues qui me disent « Ah, ben moi, je vais aller avec d'autres bannières, me signer avec un peu plus haut taux de commission. » 18 ans plus tard, l'histoire m'a quand même dit que j'avais fait un bon choix d'aller
1: avec eux.
7: C'était
1: une bonne avenue, disons.
7: Ben, exactement, de respecter la capacité et les économies des gens, c'est pas une mauvaise valeur. Mm-hmm. Donc, déjà là, au niveau de Proprio Direct, c'est ancré là-dedans. Puis moi, de mon côté, j'aime ça. C'est une mission que j'aime de dire « On travaille tout fort pour nos sous, d'en laisser le plus possible. » Puis notre maison, pour la plupart des gens, c'est le fonds de pension principal.
1: Ben oui, tout à fait.
7: Les gens économisent toute une vie, ils l'entretiennent, ils vont investir, puis c'est de l'investissement aussi, parce qu'on a beau dire, on achète une propriété X montant, mais au fil des années, ben on fait la toiture, les fenêtres, tout ça, puis c'est des montants.
1: On veut que ça croît aussi que les années. Là.
7: Et voilà, donc oui, il y a l'inflation, puis la prise de valeur, puis la spéculation, tout ça, mais au bout du compte, ça reste que la commission, moi, de mon côté, je suis très à l'aise d'en parler parce que j'ai déjà été celui qui a tiré la commission vers le bas,
1: exactement.
7: Puis
1: amené
7: une certaine démocratisation de ces montants-là. Donc, mais aujourd'hui, en 2026, on n'est pas en 87, 2002, tout ça, on n'est pas en 2007, aujourd'hui,
1: Claude
7: en 2026.
1: Blanchard, c'est fini, là.
7: Exactement.
1: Ah, oui.
7: Tout. On revient dans le présent. Qu'est-ce qui détermine le pourcentage? Donc, cet été, on a entendu, j'ai un de mes collègues, Bérubé, qui était ici, qui est courtier ici à Longueuil, faire la promotion, comme quoi que lui, il a des toits à partir de 1,25. C'est parfait, c'est sa cote à lui. Lui, c'est son plan de match. À partir de là, on va le laisser présenter ce qu'il va offrir pour ce montant-là. Je respecte ça. Comme je vous dis, à une certaine époque, c'était moi, c'était Proprio Direct qui arrivait avec à partir de 2 %. Ça marchera pas, ça lèvera pas. Puis encore une fois, on est encore là presque 40 ans plus tard. Donc, qu'est-ce qui détermine le pourcentage de commission? Ben, c'est le courtier. Donc, à partir de là, si le courtier A veut offrir 1,25, si le courtier B veut offrir 2, si le courtier C veut offrir 3,5, ça lui appartient. L'enjeu ici, puis ça, c'est, je veux dire ça aux consommateurs, aux vendeurs principalement qui vont avoir des contrats avec les courtiers, c'est de dire, est-ce que vous sentez que vous en avez pour votre argent? Parce que je veux pas être considéré comme une dépense, je veux être considéré comme un investissement. Mm-hmm. Qu'est-ce qu'un investissement? Mais c'est de savoir quelque chose qui rajoute à la valeur, au service. Un peu, on utilise des termes qui sont le fun, le mot service, d'aider les gens, d'accompagner, de bien présenter le bien, d'être attentif aux questions qui sont posées, de pas juger, c'est un processus qui est stressant.
1: Parce que nous, on t'offre notre maison.
7: Exactement.
1: C'est ça, exact.
7: C'est-à-dire, on te fait confiance. Je te donne les clés de ma maison. Maintenant, aide-moi à la vendre.
1: Ah bon.
7: Puis, j'avais mentionné dans la chronique précédente en juin, pas de vente, pas de paye, pas de commission. Donc, c'est là où c'est la transaction qui fait son œuvre. Puis, c'est évident qu'un vendeur, qui voit que j'affiche une pancarte, qu'après ça, on vend sa propriété, puis qu'il y a une facture de 30 000 $ là, pour une propriété, exemple, de 150 000, qui lui est envoyée. Il dit, mon Dieu, j'ai l'impression que mon courtier a travaillé une semaine. Oui, mais on est payé sur le résultat. De l'autre côté, la même facture pour le travail qui va durer... Ça va être la même facture pour un travail qui va durer 6 mois, donc avec des visites à toutes les semaines, avec des
1: ouais, on
7: des
1: paye vraiment
7: de saison.
1: Exact.
7: C'est une prise de risque. À partir de là, c'est de voir vraiment si au niveau de la somme qui est déboursée, c'est conséquent.
1: Ouais.
7: tant que le consommateur est confortable là-dedans, puis qu'il fait « OK, ben j'ai senti qu'il est là ». Puis le gros bémol, c'est souvent ça. C'est d'entendre dire « Moi, j'aime pas les courtiers. Je trouve que ça sert à rien parce que la dernière fois que j'en ai eu un, ben il a mis une pancarte puis je l'ai pourvu ». J'avais un ancien directeur qui disait « Les amis, vous êtes pas des agents secrets, vous êtes des agents immobiliers. » Tant que vous signez, il faut dire aux gens que vous êtes encore là, puis de faire un suivi.
1: Oui, parce que des fois, on entend des histoires, exact. Ouais.
7: Moi, de mon côté, je sais ce qui se passe avec la propriété, avec le marché. C'est moi le spécialiste. Ouais. Comme tu dis, Francis, tu me fais confiance là-dedans. Donc, c'est là où on va être capable de développer une relation puis de se dire « OK, je vais te guider là-dedans ». Puis si toi, de ton côté, ça fait une semaine, deux semaines, trois semaines, un mois, t'as pas tes nouvelles de ton courtier, c'est sûr et certain que tu vas avoir l'impression que, tu sais, au bout du compte, même si t'arrives avec une bonne nouvelle après quatre semaines, cinq semaines, fait comme t'es un peu, là, t'étais où les quatre semaines pendant que moi j'ai paniqué, pendant que moi je stressais, pendant que moi j'angoissais, pendant que moi je me posais des questions, c'est là où le travail du courtier.
1: J'ai une question à te poser par rapport au travail du courtier. Si, admettons, tu m'appelles, puis ma maison est mise en. Mettons, j'ai une maison, puis elle est en vente, je fais affaire avec toi, on se parle, mais t'as une équipe également, c'est ça, qui va parler avec les gens, qui va discuter pour plus. C'est ça.
7: Mais aujourd'hui, moi, j'ai la chance d'avoir eu des gens qui m'accompagnent dans ce processus-là. Donc,
1: pour pas les gens se sentent seuls, là.
7: Et voilà, donc j'essaie de travailler le moins possible. J'ai une famille, pas le moins possible, j'essaie de travailler des heures qui sont raisonnables puis d'avoir des jours de congé.
1: Qualité de vie, exactement. Ben,
7: exactement. Là, donc, c'est là où c'est le fun aussi d'être présent. Et oui, j'ai des gens qui nous accompagnent, donc qui m'accompagnent là-dedans. Donc oui, aujourd'hui, j'ai une équipe. Puis même avant ça, j'avais des alliés que j'avais.
1: Oui, je comprends.
7: C'est-à-dire des gens avec qui on peut se faire remplacer un
1: dimanche. Lance la balle à un, puis toute
7: l'équipe. Et voilà, donc pour être certain. Ou de l'autre côté, j'ai des collègues qui, eux, préfèrent travailler en solo. Puis c'est, encore une fois, ça fait partie du processus. Ça dépend toujours de ce qu'on propose.
1: De son avenue.
7: Et voilà. Oh, oui, je comprends. Qui vont dire, moi, telle journée, je suis en congé. Donc, vous pouvez m'envoyer des messages, quoi que ce soit, mais je vais y répondre le lendemain ou une fois par jour. Donc, c'est d'avoir un équilibre aussi, puis peut-être d'être présent pour le client. C'est souvent ça. On a toute une histoire là, d'un collègue, d'un ami, d'un voisin qui, justement, a eu une mauvaise expérience. Puis là, poupe un peu. Ça fait boule de neige. À l'inverse, les histoires où on se vante d'avoir une bonne histoire avec un courtier immobilier, on en voit un petit peu moins. Là. C'est moins les commentaires qu'on voit sous les articles.
1: Puis est-ce que je me trompe si des fois, les gens pensent que une commission, c'est un pourcentage direct sur le prix d'une maison?
7: C'est un peu ça. Puis c'est de voir, souvent, les gens vont se dire, c'est on le fait tout de suite, puis OK, mais là,

0: sens. Moi, disons mes affaires, je le base sur un principe que j'ai lu puis que j'ai entendu, qui était du grand René Angélil, qui disait un bon deal, c'est quand tout le monde autour de la table est content de faire affaire ensemble.
1: Oh, pas bête.
0: C'est le processus. Oh, oui. Donc, à partir de là, c'est de s'assurer. Si tout le monde roulait tout le monde avait besoin de la même chose, on aurait tous des Toyota Corolla, puis il n'y aurait pas d'autres marques de véhicules.
1: Ce serait tout, exactement.
0: Et voilà, sauf que les besoins varient d'un à l'autre. On n'a pas tous le même principe, on n'a pas tous la même vue. C'est là où il y a chaque courtier, chaque plan de commission, puis justement, chaque approche qui va être différente. Donc, qu'on valide justement les options qui sont disponibles, ici, dans le Grand Longueuil, il y a beaucoup de courtiers, puis il y a toutes des façons de travailler différentes.
1: Jean-Colvier Thibault, courtier immobilier, on te rejoint comment?
0: Alors, on peut aller sur le site internet de thibault.mo, Thibault, mon nom de famille avec un E, thibault.immo, ou sinon 450-274-1125. Sinon, si on n'a pas eu le temps de noter, les coordonnées sont sur le site de la station.
1: Et pour une première rencontre, c'était très agréable. Moi, j'aime ça parler d'immobilier.
0: Ah ben, tant mieux, c'est ce qui est le fun. J'aime ça aussi.
1: On va à la pause, on vient vous écouter de bonne heure le matin.
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1: Je parlais il y a quelques minutes sur Internet. Les gens ils ont des souvenirs de cette Coupe Stanley de 1986. Une des belles. Moi, c'est la première où j'étais vraiment témoin. Je sais que quand je suis né, le Canadien gagnait une Coupe Stanley en 78, mais quand même, 86, je me rappelle très bien que mon père y avait été, qu'il avait une casquette genre de plastique, tissu, bref, des vieux équipements de l'époque, c'est des beaux souvenirs. Alors, voilà, merci de nous m'écrire, merci de me parler de vos souvenirs également. Donc, on fera le tour un peu plus tard, on va recevoir un peu plus tard Joanie Tremblay et Michel Couturier des Sanctuaires du Fleuve. Et puis, voilà, et je vous confirme qu'Elsie Lefebvre se présente dans Berthier Retour en politique.
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1: C'est loin, je sais, 1986, mais c'est un beau souvenir avec cette Coupe Stanley, là.
2: Ouais, c'est une autre époque.
1: Ouais. Tu sais, je voyais hier les joueurs déjà, les cheveux blancs, tu sais.
2: Ouais.
1: C'est ça. Voilà. On a connu les époques de Maurice Richard quand il était vétéran, qui n'était plus joueur. Là, c'est nos idoles qui commencent à blanchir.
2: Ouais, je vais me faire détester, mais à l'époque, le Canadien savait gagner une Coupe Stanley.
1: Tout à fait. Non, tu as un excellent point, effectivement. C'était beau de voir ça. Oui, il y a une nouvelle qui est quand même intéressante, c'est la MDA Space qui inaugure un centre de contrôle de satellites, et ce, à Saint-Bruno.
2: Oui, c'est arrivé hier mardi, Francis, un nouveau centre de contrôle de satellites à Saint-Bruno de Montarville, et ce site devient le centre opérationnel de la constellation MDA Chorus. MDA Space offre son expertise pour de nouveaux marchés.

0: marché en pleine croissance pour des systèmes et services de communication flexibles. Donc, le centre pilote les satellites, analyse leurs images et traite les données géospatiales qui sont recueillies depuis l'espace. Ces informations doivent aider à intervenir lors de catastrophes naturelles. Elles servent aussi à surveiller les activités humaines qui sont liées à l'environnement. D'ailleurs, une trentaine d'ingénieurs, de scientifiques et d'opérateurs sont en poste à Saint-Bruno et l'entreprise prévoit porter ce nombre à 56 d'ici la fin de l'année. Les données cueillies sont remises à des clients gouvernementaux, civils, commerciaux, dont Globalstar, Apple, Telesat et Lightspeed. Il y a MDA qui considère la mission Chorus comme l'un de ses investissements les plus importants. Et d'ailleurs, deux satellites doivent être lancés prochainement par SpaceX depuis la Floride. Ils vont faire partie des surveillances de MDA.
1: C'est définitivement la Montérégie est un pôle pour tous ces technologies-là. C'est intéressant.
0: Exactement, près de l'Agence spatiale canadienne à Saint-Hubert.
1: Il y a Saint-Constant qui investit massivement pour s'adapter au changement climatique.
0: C'est que les élus de la ville de Saint-Constant prennent des mesures pour investir dans les infrastructures en réservant des montants dans le programme triennal d'immobilisation pour 2027 à 2029. Il y a plusieurs subventions qui pourraient également y figurer. Des projets anticipés représentent des investissements d'environ 123 millions en 2027, 92 millions en 2028 et 38 millions en 2029. Et le maire Jean-Claude Boyer rappelle que ces dépenses majeures favorisent une adaptation au changement climatique. D'autre part, la ville prévoit aussi entamer le développement de l'amphithéâtre à la fin de cette année, puis le poursuivre en 2027. Elle compte aussi construire des complexes de tennis et de baseball et la bretelle d'accès à l'intersection de la route 132 et de la rue Saint-Pierre. De plus, Saint-Constant prévoit lancer d'autres projets, notamment une résidence pour personnes âgées en 2028 et le conseil doit cependant approuver en séance l'ensemble de ce PTI.
1: Et le directeur de la TOU, Stéphane Lavoie, qui sera candidat de la CAQ dans Taillon.
0: Effectivement, il est depuis hier, Stéphane Lavoie, qui représente la Coalition Avenir Québec dans Taillon, la chef de la CAQ, Christine Fréchette, était là hier pour confirmer la candidature. Le candidat est originaire de Longueuil. Il œuvre dans le milieu culturel québécois depuis 35 ans. Comme tu le disais, il a dirigé la TOU et la Cité des arts du cirque. Pendant plus de 20 ans, il travaille maintenant à la Ville de Montréal. M. Lavoie contribue également à faire de l'institution une référence internationale dans les arts de la scène. Il soutient les personnes élues et participe aux efforts liés à l'attractivité internationale de la métropole et du Québec, évidemment. Son parcours comprend aussi un engagement envers l'insertion socio-professionnelle des jeunes. La France lui a décerné le titre de chevalier de l'Ordre des Arts et des Lettres et M. Lavoie veut maintenant mettre son expérience au service des citoyens de Taillon et contribuer au développement de la région.
1: Et bien, l'œil qui demande le rétablissement du programme Environnement Plage.
0: La Ville presse Québec de rétablir ce programme Environnement Plage récemment aboli par le ministère de l'Environnement. Elle soutient, selon une résolution adoptée en juin, que ce programme offrait un suivi rigoureux et uniforme de la qualité microbiologique des eaux de baignade. Ce programme est jugé essentiel pour informer la population et prévenir les maladies d'origine hydrique. Donc, la Ville rappelle que les plages publiques génèrent des retombées économiques importantes et que l'absence d'un cadre provincial transfère aux municipalités des responsabilités sans ressources techniques ni financières. Belleuil demande donc au gouvernement de mettre en place un mécanisme qui garantit un suivi standardisé, un soutien technique et financier aux gestionnaires de plages. La Ville veut également maintenir une diffusion publique claire des résultats, comme l'a dit en séance la conseillère Louise Ali.
2: De demander au gouvernement du Québec de rétablir ce programme ou de mettre en place un mécanisme assurant un suivi rigoureux, standardisé et accessible de la qualité des eaux de baignade, un soutien technique et financier adéquat aux gestionnaires de lieux de baignade, à la diffusion publique des résultats dans un format compréhensible.
1: Il y a les Cavaliers de Champlain qui sont prêts pour une nouvelle saison et de soccer collégial.
0: C'est en plein ça, ouais. La saison 2026 du soccer collégial approche à grands pas pour les cavaliers du Collège Champlain de Saint-Lambert. Le calendrier du championnat D1 du RSEQ a été dévoilé. L'équipe féminine, donc, va amorcer sa saison le vendredi 21 août à 19h. Elle va rendre visite aux Aigles du Cégep d'Antique, championne en titre du championnat régulier et des séries éliminatoires. Le match aura lieu au complexe sportif Claude Robillard. Et de son côté, l'équipe masculine va tenter de défendre son titre de champion de la saison régulière. L'équipe amorce également sa campagne contre Antique également le même jour, au même endroit, mais à 21h. Le premier match à domicile des deux formations sera tenu le dimanche 30 août au parc Siway 3 à Saint-Lambert. Les deux équipes vont disputer chacune 10 rencontres avant les séries éliminatoires, dont 5 à domicile, et la saison régulière devrait se terminer le 18 octobre pour les deux équipes.
1: Ben, on leur souhaite une excellente saison et nous, on se reparle à 9h.
0: Sans faute, à tantôt.

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1: Étant en circulation, je regarde les caméras de Québec 511 présentement, la carte interactive. Ben écoutez, c'est du côté ici, la 30. La 30 dans le secteur du chemin Chambly là, et du boulevard Cousineau, est et ouest, c'est arrêté. Donc voilà, ça va être pare-choc à pare-choc jusqu'à dans le secteur de Maricourt, direction ouest, et dans le secteur des promenades Saint-Bruno, direction est. Maintenant, la 20 dans le secteur de Saint-Mathieu-de-Belleuil également, premier arrêt à la hauteur de la rue du Richelieu, donc la rivière Richelieu, direction ouest, là, vous avez du retard jusqu'à le fer à cheval à Sainte-Julie. Par la suite, vous reprenez de la vitesse pour traverser le tunnel. Ça se passe bien jusque sur l'île de Montréal. C'est du côté de la 132 en direction du tunnel aussi. À la hauteur de Roland-Thérien, c'est tranquille. Donc, je vais vous dire, ça roule tranquillement. Et soyez pas pressés, ça va être long un peu jusqu'à Jean-Paul Vincent et l'entrée du tunnel. Maintenant, Jacques-Cartier, ça se passe tout de même bien pour l'entrée. Victoria également, Champlain, c'est ardu. Lorsque vous arrivez de la 132 dans les deux directions pour accéder au pont, ben c'est la dizaine. Également un peu de trafic dans le secteur de Taschereau. Et je regarde maintenant notre ami le pont Mercier. Ça s'est calmé également. Ça se passe bien pour le traverser. C'est à la hauteur de Newman là et de Clément pour accéder à la 20 Est et Ouest que ça va être à l'arrêt pour l'instant. Et cette même 20, direction Ouest, entre Angrignon et l'autoroute 13, c'est arrêté. Et sens inverse, la 20 Est entre la 13, cette même 13, et la 30, la première avenue, c'est lent. Et vous reprenez de la vitesse et c'est lent également dans le secteur d'Angrignon pour accéder à Descaries ou l'autoroute 15 vers Champlain. Circulation 8h15 de bonne heure le matin.
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1: Le mercure a monté. On a pris 4 degrés dans la dernière heure. Quelle bonne nouvelle. 20 degrés présentement enregistrés ici à l'aéroport métropolitain de Montréal. Alors 20 degrés aujourd'hui, ensoleillé tôt ce matin, devenant alternance de soleil et de nuages avec un 40 % de probabilité d'averse en après-midi. Risque d'orage possible. Et aujourd'hui, 25, ressenti 29. Ce soir et cette nuit, ça sera un minimum de 17 avec risque d'orage en soirée. Demain jeudi, alternance de soleil et de nuages avec probabilité au 30 % d'averse en après-midi. Et il fera 24, ressenti 28. Pour vendredi, samedi et dimanche, pour l'instant, c'est du beau soleil, un peu de passage nuageux sans pluie. Le week-end qui s'annonce chaud et intéressant. On va à la pause, on revient. 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
1: 8h28, le ministre responsable du commerce Canada-États-Unis, Dominique Leblanc, et le représentant américain au commerce, Jamieson Greer, pourraient présenter dès lundi prochain une proposition commune au président Donald Trump en vue de conclure un accord commercial. CBC News a obtenu ces informations confidentielles auprès de sources informées du dossier. Les deux hommes ont eu une troisième rencontre en autant de semaines, mardi à Washington. Selon la stratégie canadienne, le président Trump aurait ainsi deux jours pour examiner cette proposition dans le but de conclure un accord avant l'entrée de ces fameux tarifs de 50% sous peu. Avant la rencontre de mardi entre Leblanc et Greer, la négociatrice en chef du Canada, Janice Charette, avait passé la journée de lundi avec les responsables du bureau du représentant au commerce des États-Unis. On dit que c'est le USTR. Donc, c'est à suivre. Tout le monde se prépare ici, le Québec, le Canada. On sait que Mme Fréchette, la première ministre, a annoncé qu'elle tenait donc sous peu une rencontre vendredi avec ses ministres, un caucus d'urgence pour discuter de l'éventuelle mise en application, on pourrait dire, des tarifs de 50% le 19 août prochain. On rappelle que les principaux points de litige pour les États-Unis concernant tout ça, c'est le retrait de l'alcool américain sur les tablettes dans 8 provinces, les tarifs douaniers visant le secteur d'automobile, ainsi que de la gestion de l'offre qui réglemente l'accès aux produits laitiers américains au marché canadien. La vente d'alcool au Canada relève de la responsabilité de province plutôt que du gouvernement. Mais déjà, les premiers ministres du Québec et Nouveau-Brunswick ont exigé des gains en échange de retours produits américains. Donc, c'est un dossier à suivre ce matin et vous allez en entendre parler toute la journée. Parce que, écoutez, c'est beaucoup d'argent. Et puis, on verra comment se sent le président Trump au moment de lire et de prendre une décision. 8h30, on se dirige vers Joanie Tremblay.
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1: Peu d'avance, Joanie. 8h31. Ouais, je t'ai pris par surprise. Je suis désolée. Ça va bien? Tu peux approcher le micro?
7: Allô?
1: Comment vas-tu?
7: Ben oui, ça va bien. Ça
1: va passé des belles vacances?
7: Et tripante.
1: Bon, excellent. Ouais. Ça me donne un peu de temps ce matin pour pouvoir parler. Parce que je sais que tu as beaucoup de stock pour moi. Puis en plus, on est le 12
7: beaucoup
1: août.
7: Beaucoup de choses. C'est le 12 août, ma journée préférée de l'année.
1: C'est ce que je pensais. Mais non, mais pour vrai, c'est une journée très importante au Québec. J'achète un livre québécois.
7: C'est super important. Ouais. Puis ça fait quelques années déjà là, que c'est en place, là, cette journée-là. Puis, c'est crucial pour les libraires, les librairies indépendantes. Donc, si vous avez les moyens, là, allez-y, allez visiter votre petite librairie indépendante de votre quartier, allez rencontrer vos libraires, vous faire suggérer des livres québécois d'ici. Ouais. ça fait toute la différence.
1: Mais toi, ça touche aussi parce que c'est des livres audio.
7: Oui, on peut acheter. Ben oui, exact. Moi, j'aime bien dire, on écoute québécois aujourd'hui.
1: Oui, ben oui, c'est bien dit, franchement.
7: Et encouragé. Ben, Nara, c'est une librairie indépendante québécoise aussi.
1: Exact.
7: C'est simplement une librairie audio. Puis cette année, on a un concours super spécial.
1: Bon, je peux-tu participer? Non,
7: ben,
1: non,
7: tu pourrais. Tu as des concours des jeunes enfants.
1: Ben oui, on en a. Ouais.
7: C'est exactement fait pour ça, pour les familles, en collaboration avec Yoto. Je ne sais pas si vous connaissez, je vous en avais glissé peut-être
1: la semaine passée.
7: Il y a deux semaines.
1: Oui.
7: Là. Des petits lecteurs.
1: Tout à fait,
7: tout
1: oui,
7: à
1: oui,
7: fait
1: oui.
7: Adorables. Je l'ai amené
1: avec
7: ici,
1: ce qu'on
7: là.
1: Peut entendre, les histoires.
7: Exactement.
1: Puis, oui.
7: Donc, c'est vraiment une petite boîte là, à lecture. C'est minuscule, la Yoto Mini. Puis, c'est un tout petit regard, comment c'est mignon.
1: Ben oui, tu peux le jouer un peu pour la caméra parce qu'on filme en même temps. Ouais, ouais, ouais.
7: Je l'ai amené ici. C'est tout petit. Ça vient avec une paire d'écouteurs. La petite housse de protection. Puis, en fait, là, ce qui est vraiment chouette, puis c'est une cliente qui m'avait parlé de ça, c'est qu'il y a des petites cartes comme ça dans laquelle l'enfant, en fait, insère là, dans le petit lecteur. Puis, avec Nara, vous pouvez télécharger vos livres en tout temps en format MP3. Donc, vous pouvez les mettre là-dessus sur l'application Yoto, puis écouter les livres que vous aurez achetés sur Nara sur le petit lecteur. Ça fait une expérience d'écoute pour les enfants qui est complètement sans écran. Donc, il y a vraiment juste des petits boutons, puis tout ça, ils choisissent le livre qu'ils ont envie d'écouter. Donc, on a un super concours qui est en vigueur jusqu'à 23h59
1: ce soir. Puis on va sur tes réseaux sociaux.
7: Sur notre page Instagram ou notre page Facebook, nara.audio, A-U-D-I-O. Puis, il s'agit de juste aller voir, j'ai mis le petit post là, du concours, là, je l'ai épinglé sur notre page. Il s'agit d'aller nous suivre, suivre Yoto Play aussi, et puis de nous indiquer quel livre audio québécois vous aimeriez écouter sur votre Yoto Mini. On a deux beau bundle, je vais le dire en anglais,
1: ben oui.
7: À faire tirer. Là,
1: montre donc, les écouteurs, c'est possible.
7: Elles sont trop cute,
1: belle couleur orange brûlée.
7: Orange, comme ça. Fait que, c'est vraiment, je pense, une valeur en tout, là, de plus de 700 $. Fait que, un vraiment beau cadeau. Participez en grand nombre.
1: Ben
7: vous
1: oui.
7: avez encore le temps, là, plus quelques heures aujourd'hui pour participer. Donc, gênez-vous pas. Puis, ben, c'est ça. Ça encourage votre librairie audio.
1: Ben oui, faut le souligner, effectivement.
7: Ben oui.
1: Thématique aujourd'hui, retour aux sources.
7: Ben oui, retour aux sources. Là, j'ai même pas le temps d'ouvrir ma petite page, mais c'est pas grave. Retour aux sources parce que j'ai eu le temps de... Hier, la semaine passée, pendant mes vacances, je suis retournée au Saguenay pour la première fois depuis des années.
1: Toujours aussi beau.
7: Toujours aussi beau. Saguenay-Lac-Saint-Jean. J'ai pas encore la carte mentale pour dire qu'est-ce qui est où, là. Je m'excuse aux gens du coin.
1: Ouais.
7: Mais retourner voir ma famille. Hein, on est des Tremblés du lac.
1: Ben oui.
7: Fait que j'ai pu me ressourcer, voilà, puis faire un petit tour. Puis moi, j'aime visiter les librairies aussi. Je me suis pris d'avance, je suis allée faire un petit tour.
1: T'avais déjà tes spots, là. Ouais.
7: Exactement. Ouais. Donc, retour aux sources. Puis, je t'avais promis aussi une biographie.
1: Oui.
7: T'avais envie de ça.
1: Oui.
7: Donc, mais on commence par Beau Diable.
1: Oui.
7: Fait qu'on est dans vraiment le folklorique. On a l'impression d'écouter un conteur au bord du feu.
1: À ce point-là?
7: C'est vraiment le fun.
1: Et la voix, c'est Rebecca. Non, excuse-moi, Jean-François Caron.
7: Oui.
1: OK, par contre, on écoute
7: ça. C'est lui l'auteur et le narrateur.
1: Ah, ça, c'est parfait.
0: Ça commence par une voix. La mienne, dans le noir. C'est tout ce que ça prend. Puis la lumière se fait doucement pour qu'on puisse tout voir venir et aller tout entendre se placer. Bruit de vaisselle et de couvert, mangeaille et jasage étouffé, l'éclairage vient d'être tamisé. À soir, le resto chez Mado prend ses airs de cabaret.
1: Je tiens à dire, le quand qu'on écoute, c'est l'auteur même. Il s'imprègne beaucoup plus dans la lecture de son livre.
7: C'est sûr. Ouais. C'est ses mots, sa voix. Il y a quelque chose de très, très authentique quand c'est l'auteur.
1: Beau diable, hein, exact.
7: Exactement. Ouais. Puis là, dans ce cas-ci, mais Beau diable, c'est une femme, c'est une bête, c'est une légende, à vous de voir.
1: Ouais.
7: Donc, il y a vraiment... c'est très poétique aussi.
1: Ouais.
7: Puis avec son accent d'ici, fait qu'on est dans... c'est parfait pour le doujou, dans le du québécois pur laine.
1: Pur laine.
7: Voilà.
1: Excellent. On poursuit numéro 2.
7: Oui.
1: Ben ça, c'est ça m'intrigue.
7: Ça,
1: dans
7: je t'avais
1: moi.
7: Promis
1: ben
7: une biographie. Ben voici, j'ai choisi par exemple quelque chose qui sort vraiment de l'ordinaire.
1: Ben oui, Rebecca McKinnon.
7: Ben oui.
1: Ben oui.
7: Puis c'est en plus réalisé et avec de la musique de son conjoint.
1: Louis-Jean Cormier, exact.
7: Voilà, c'est un petit bijou. Vraiment récit d'une quête identitaire, des secrets de famille dévoilés. C'est vraiment une autobiographie qui se lit comme un roman. C'est super intéressant.
1: De savoir, avant d'écouter l'extrait, là, Joannie, d'écouter une biographie, écrite et lue par la personne.
7: Encore une fois, oui. Voilà.
1: Ça n'a pas de prix, ça, c'est une expérience que je veux vivre.
8: Oh. Je m'appelle Rebecca Makonnen, je suis animatrice à la télévision et à la radio, et maintenant, apparemment, je suis autrice. Dans mon sang est mon premier livre, il est paru en 2024 chez Libre Expression. Oui, c'est moi qui assure la narration du livre audio, parce que cette histoire n'est pas inspirée de faits vécus. Cette histoire, c'est la mienne. Je voulais vous la raconter moi-même.
1: C'est une femme accomplie, puis ça doit être, comme je te dis, l'expérience de, d'écouter une narration faite par l'auteur, l'autrice, pardon, oui. Elle-même, c'est, ça doit être...
7: C'est super plaisant. Puis, oui, puis ben c'est ça, elle nous fait des grandes révélations, puis tout ça. Donc, c'est super, encore une fois, authentique. Puis c'est sa vérité qu'elle nous dévoile. Donc,
1: puis tu me disais, Joannie, que c'est la musique, donc, son conjoint. On reconnaît.
7: Là, on ben oui. C'est pour ça que j'ai choisi cet extrait-là, parce que, bon, nous laisser un peu tenter. Il n'y a pas de la musique tout au long là, du récit, évidemment.
1: Ouais.
7: Mais il y a cette petite touche là.
1: On reconnaît un petit peu la teinte Radio-Canada aussi dans la narration là, qu'on peut entendre. Là. Ça paraît que,
7: qu'elle anime là. On sent pas la fille de Radio-Canada.
1: Non, exactement, c'est en plein ça. Il y a la légende de Paul Thibault.
7: Oui, pour les jeunesse, encore une fois, je suis restée dans le trait québécois folklorique un peu. C'est tellement génial. Édité par Les 400 coups. C'est lu par François Lécuyer.
1: Oui, c'est vous ça, c'est un comédien, lui. Hein?
7: Oui, vous allez reconnaître un peu sa voix.
1: Oui, il y a une voix.
7: Par Annie Bacon.
1: J'aime la voix de François parce qu'on va écouter ça.
7: Puis là, en plus, c'est un peu, c'est un personnage. Là. Fait que c'est un, Paul Thibault, c'est comme un coureur des bois, finalement. Son meilleur ami, c'est un castor qui s'appelle Grugeux. Fait que c'est comme des légende un peu, c'est farfelu, c'est tout à fait adorable.
9: Vrai comme vous êtes là, je vais vous présenter un héros qui vivait au nord de nos contrées. C'était à l'époque des grands coureurs des bois. Laissez-moi donc vous raconter tout ça. La forêt canadienne est bien dense et touffue. On y voit des castors et des bêtes inconnues, de grands peuples autochtones et quelques rares badauds. Parmi eux, un grand homme appelé Paul Thibault.
1: Permets-moi d'ajouter quelque chose. Je vois très bien... Il annonce... C'est un beau week-end.
7: Oui.
1: Tu sais, oui, on peut aller glisser, on peut faire un... Ben, glisser, pas la neige, je parle de glissade d'eau, là. Oui, on peut faire un paquet de trucs et du sport, mais on peut également s'installer en famille, dehors...
7: Ben,
1: avec un, je sais pas moi, petit des petits popsicles faites maison, tiens. Puis écouter une histoire comme ça, c'est ça que je veux dire. Ça s'écoute, je sais pas combien de temps ça dure, hein, une narration.
7: Ça
1: mais...
7: dépend. Ouais, comme celui-là, là, c'est 42 minutes.
1: Tabarouette.
7: Ou tu sais, on s'en va en pique-nique, je sais pas où, ben dans la voiture, on met l'histoire. Puis tu sais, ça nous prépare, puis on peut la terminer rendue à destination
1: aussi. On peut en mettre 3-4 si les jeunes sont tranquilles en arrière. C'est une très bonne... Mais pour vrai, oui.
7: Moi, il y a un moment donné, j'ai 4 cocos là, à la maison, puis... Il y a un moment donné où je me suis rendu compte que j'avais comme besoin là, d'un outil dans la voiture. Ouais. Ça se criait après. Genre. Puis à un moment donné, j'ai comme fait, ben voyons, je vais mettre un livre audio. Ouais. Puis là, ouf, les bouches se ferment, les yeux, tu sais, ça écoute. On capte leur attention de façon différente. Puis, tu sais, plutôt que leur donner un téléphone cellulaire, là, ils écoutent une histoire, sont transportés, puis le voyage passe vraiment plus vite.
1: Du dessin, tu sais, les enfants peuvent dessiner, créer des...
7: Bon,
1: j'ai encore quelques minutes, là, Tu sais, moi, je suis un amateur de Lego.
7: Oui.
1: Tu fais tes Lego, t'écoutes
7: ça. C'est une belle activité à faire en famille. Souvent, la lecture, on voit ça comme quelque chose de super solitaire.
1: Ouais.
7: Mais quand on est en audio, moi, j'ai envie qu'on démocratise ça aussi, d'écouter, même à deux, écouter, je sais pas moi, un roman policier, plutôt que de suivre sa série Netflix avec, avec ta blonde. Mais là, vous asseyez puis vous écoutez comme le prochain épisode ou le prochain chapitre de votre roman policier, de l'enquête.
1: Je suis sûr que je vais avoir un petit bonhomme souris qui va apparaître bientôt dans mes médias sociaux.
7: Ah,
1: mais admettons que je donne un exemple. Je suis au volant, mettons, avec ma blonde, puis on se promène. Là, deux semaines, tu nous avais présenté Captive.
7: Oui.
1: Bon, ben nous, on a écouté
7: Les
1: Captives en audio et le voyage a passé comme ça.
7: Un clin d'œil.
1: Donc, d'entendre ce que tu nous offres, honnêtement, j'avais jamais pensé lire ou écouter la biographie de Rebecca McConnell. Tu me surprends ce matin.
7: Ben là, écoute, il y a toutes sortes de choix. Puis, tu sais, on peut y aller dans le politique, dans le plus historique. Toutes sortes de personnages aussi à découvrir dans les biographies. Puis sinon, ben dans de la fiction, mais je pense que c'est vraiment pas le choix qui manque non plus.
1: Non?
7: Si on aime que ce soit de l'horreur. Ouais. Je vous parlais de Patrick Sénécal la dernière fois. Moi, j'ai même préféré ça en audio. C'est donc
1: ça nous emporte, tu le vis,
7: exactement. Donc,
1: est-ce qu'on peut, en terminant, reparler du concours?
7: Oui. N'hésitez pas, là, allez voir vraiment sur notre page nara.audio. Vous allez voir, c'est clair, la publication pour le concours.
1: Oui.
7: Suivez notre page, suivez-nous, puis vous nous indiquez en commentaire quel livre audio québécois, hein, parce que c'est pour le 12 août, vous aimeriez écouter sur votre Yoto Mini, si jamais vous étiez le ou la chanceuse. Puis on a deux kits là, vraiment complets avec la Yoto Mini, les écouteurs, la petite housse de protection, les cartes vierges Yoto et 5 crédits Nara, pour que vous puissiez choisir les livres de votre choix. J'ai même des gens qui m'ont dit « Ah, moi, je prendrais tel livre pour moi, puis tel pour mon enfant », parce que vous n'êtes pas obligé de tous les écouter non plus sur la Yoto Mini.
1: Est-ce que tu es là la semaine prochaine?
7: Ben oui.
1: Est-ce que je peux faire la même chose que v'là deux semaines?
7: Tu veux une suggestion, une recommandation? Vas-y.
1: OK, j'aimerais aller dans le sport.
7: Oh, OK,
1: que ce soit biographie, histoire...
7: Quelque chose qui parle de sport.
1: Surprends-moi.
7: Parfait. Eh bien, thématique sport pour la semaine prochaine. On y va avec ça.
1: Génial. Nara.audio. Joannie Tremblay, merci beaucoup.
7: Merci.
1: Bonne semaine. Et puis, bon 12 août. Exactement, c'est bien dit. Merci.
7: Moi, je file à la librairie.
1: Parfait. On revient après la pause. 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
1: Côté de la circulation, ça se calme un peu partout. Quand même, là, l'action se passe sur l'île de Montréal. Ben, aujourd'hui, vous ne serez pas surpris, mais les traversées de la rive sud, le plus vers l'est, c'est bien. En fait, le problème, c'est lorsque vous arrivez à Montréal où ça se détériore un peu, on pourrait dire ça comme ça. Là. Je donne l'exemple de Jacques Cartier en arrivant près de la rue Sherbrooke et Notre-Dame. Ben là, vous avez de l'attente pour accéder au lieu que vous voulez avoir. Sinon, là, le pont Mercier, c'est rouge à partir de Newman pour accéder à la 20 Est et Ouest. Et Descaries, c'est rouge nord-sud entre Royal Mount et puis l'Acadie. Et voilà, c'est ce qui dessine ces temps d'attente-là. Là. J'aimerais vous avoir des belles surprises. Maintenant, c'est rouge également à la 40 d'Est en Ouest. Circulation, 8h47.
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1: C'est un beau 20 degrés aujourd'hui, en ce moment, enregistré à l'aéroport métropolitain de Montréal. Belle journée ensoleillée depuis ce matin. Il y aura des probabilités d'averses cet après-midi et des risques d'orages. Aujourd'hui, on a 25 degrés et il fera... Non, en fait, excusez-moi. On va ressentir 29 et la température sera de 25 degrés. Ce soir et cette nuit, généralement nuageux avec 40 % de probabilité d'averse avec un minimum de 17. Pour les prochains jours, là, c'est du gros soleil. On fera un bulletin un peu plus tard, mais c'est un beau soleil pour le reste de la semaine et le week-end s'annonce également ensoleillé.
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8h52, on se dirige vers les actualités avec M. Henri-Paul Raymond, dernier bulletin à la station. 9h10, donc, on aura Michel Couturier du Sanctuaire du Fleuve avec une invitée spéciale. Elle est donc la représentante de Tourisme Kanawake. Ça va être très intéressant. Soyez là à 9h10. Et puis, nous, on continue en musique. Il y aura de la musique de Guillaume Lafond dans quelques instants. Attends-moi. Et on y va avec Fouki, Trop tard, position numéro 9 du décompte franco.

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1: 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C'est le 12 août, j'achète un livre québécois. Il y a tellement de bons livres, je pourrais vous en énumérer des centaines et des centaines, que ce soit les époques, les styles, les romans, les biographies. 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Jean-Yves Lemay sera à la librairie À lire cet après-midi. Aujourd'hui, donc une belle journée, 20 degrés déjà ici. On fera un petit bilan en fin d'émission. Dans quelques minutes, Michel Couturier avec une invitée surprise sera avec nous. Donc pour la chronique Sanctuaire du fleuve. Sinon, ben on surveille l'actualité locale dans quelques secondes avec Monsieur Henri-Paul Raymond.
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1: Dernier bulletin aujourd'hui, M. Raymond.
2: Exactement, M. Tremblay.
1: Et commençons ça avec la ville de Saint-Bruno qui a inauguré un centre de contrôle des satellites, c'est le MDA.
2: D'une certaine façon, oui, MDA Space inaugure ce mardi, hier, un nouveau centre de contrôle de satellites à Saint-Bruno de Montarville et ce site devient le centre opérationnel de la constellation MDA Chorus. MDA Space offre son expertise pour de nouveaux marchés en pleine croissance pour des systèmes et services de communication flexibles. Le centre pilote les satellites, analyse leurs images et traite les données géospatiales recueillies depuis l'espace. Ces informations doivent aider à intervenir lors de catastrophes naturelles. Elles servent aussi à surveiller les activités humaines liées à l'environnement. D'ailleurs, une trentaine d'ingénieurs, de scientifiques et d'opérateurs sont en poste à Saint-Bruno et l'entreprise prévoit porter ce nombre à 56 employés d'ici la fin de l'année. Les données cueillies sont remises à des clients gouvernementaux, des civils et commerciaux, à Gold Ballstar, Apple, Telesat et Lightspeed. De plus, MDA considère la mission Chorus comme l'un de ses investissements les plus importants.
1: Ça vient renforcer en plus une belle position ici en Montérégie dans ce domaine-là.
2: Quand on parle de zone aérospatiale,
1: ben oui,
2: n'est-ce pas?
1: Saint-Constant qui investit massivement pour s'adapter au changement climatique.
2: Oui, les élus de la ville prennent des mesures pour investir dans les infrastructures en réservant des montants dans le programme triennal d'immobilisation pour les années 2027 à 2029. Il y a plusieurs subventions qui pourraient aussi figurer. Ainsi, des projets anticipés représentent des investissements d'environ 123 millions de dollars pour 2027, 92 millions pour 2028 et 38 millions l'année suivante. Le maire Jean-Claude Boyer rappelle que ces dépenses majeures favorisent une adaptation au changement climatique. Et d'autre part, la ville prévoit entamer le développement de l'amphithéâtre à la fin de cette année, puis le poursuivre.

0: intègre en 2027. Elle compte aussi construire des complexes de tennis, de baseball et la bretelle d'accès à l'intersection de la route 132 et de la rue Saint-Pierre. Saint-Constant prévoit lancer d'autres projets, notamment une résidence pour personnes âgées. C'est en 2028 et le conseil doit cependant approuver le tout en séance ce PTI.
1: Il y a Martin Archambault qui se penche sur le vol de câbles de recharge.
0: Écoute, le spécialiste en électromobilité depuis près de 16 ans, Martin Archambault, soutient que le phénomène de vol de câbles de recharge de véhicules électriques a pris de l'ampleur l'an dernier. On s'en parlait hier, 7 cas dans l'agglomération de Longueuil. Il était de passage à ton micro hier pour en parler. Il rappelle aussi qu'il est possible de mettre la main sur les présumés voleurs et ce, grâce aux caméras de surveillance que peuvent consulter les policiers. Les conséquences sont graves puisque les coupables peuvent encourir une peine d'emprisonnement de 2 à 10 ans selon le type de borne dérobée. Le spécialiste précise que les bornes de recharge en milieu éloigné cependant sont plus susceptibles d'être visées. Il affirme aussi que le Québec devrait s'inspirer de l'Europe et opter pour des bornes publiques sans câble intégré afin de prévenir les vols. On l'écoute.
2: Sont faites un peu différentes, c'est-à-dire que le câble, il se déconnecte aux deux bouts. Il se déconnecte de la borne, puis il se déconnecte du véhicule. Mmh. Donc, les bornes publiques, il n'y a pas de câble après. Il faut que tu arrives avec ton câble dans ta valise d'auto, tu branches un bout dans la borne, puis tu branches l'autre bout dans ton auto, ce qui fait qu'il n'y a jamais de câble qui traîne.
1: Oui, c'est intéressant.
2: Donc, ça aide beaucoup à prévenir les vols. Et ça, il commence à y en avoir des modèles disponibles sur le marché. Là, il y en a au moins un, puis un deuxième en homologation ici au Québec.
1: Il y a les Cavaliers de Champlain prêts pour une nouvelle saison de soccer collégial.
0: La saison 2026 approche à grands pas pour les Cavaliers du Collège Champlain, c'est à Saint-Lambert. Le calendrier du championnat D1 du RSEQ est dévoilé et l'équipe féminine va amorcer sa saison vendredi 21 août à 19h. Elle va rendre visite aux Aigles du Cégep d'Ahuntsic, championne en titre du championnat régulier et des séries éliminatoires. Le match est prévu au complexe sportif Claude Robillard et de son côté, l'équipe masculine va aussi tenter de défendre son titre de champion de la saison régulière. L'équipe amorce également sa campagne contre Ahuntsic également. Et le même jour, au même endroit, mais à 21h. Le premier match à domicile des deux formations sera tenu le dimanche 30 août, c'est le lendemain, au parc Sioux-Étroit de Saint-Lambert. Les deux équipes vont disputer chacune 10 rencontres avant les séries éliminatoires, dont 5 à domicile. La saison régulière, elle, se termine le 18 octobre pour les deux équipes.
1: En terminant, Brossard qui accueillera le défi 4 au profit des enfants atteints de cancer.
0: Ben, je voulais le rappeler, oui. Francis, parce que le complexe sportif CN de Brossard accueille le défi 4 le 29 août, un événement sportif philanthropique au profit de la Fondation Charles Bruno, comme tu disais. Les inscriptions sont maintenant ouvertes pour cette première édition qui vise à réunir des équipes de 4 personnes afin d'amasser des fonds pour les enfants atteints de cancer. Les équipes de 4 devront compléter un parcours composé de 4 segments de course de 400 mètres et de 3 ateliers d'entraînement fonctionnel. Chaque équipe devra recueillir au minimum 500 $ en dons, lequel montant sera remis en totalité à la Fondation Charles Bruno pour soutenir les enfants atteints de cancer. L'événement se déroule au complexe sportif CN, je le rappelle, du boulevard Leduc à Brossard. Il est également possible d'y participer individuellement dans une zone d'entraînement libre ou d'y assister comme spectateur pour encourager les équipes engagées.
1: Tu sais que tu commences à t'habituer vers 9h, j'ai toujours quelque chose à te dire par rapport à une manchette, mais Charles Bruno, moi, tu sais, c'est 40 ans passés, ça a été une partie de mon enfance de voir ce jeune quitter d'un cancer, mais la résilience que cet enfant-là avait, je le répète, je l'ai dit lundi, là, il existe sur YouTube le canal de l'ONF, donc l'Office national du film. Mm-hmm. Ils ont tellement des bons documentaires, by the way, si vous voulez replonger dans l'histoire. Mais il y a un reportage qui suit justement Charles Bruno, avec son père, Pierre Bruno, naturellement, et son frère qui est décédé, je pense aussi, là, où il y avait un accident, là, il y avait son frère aussi. C'est percutant et c'est touchant. Donc, mais ça vous ramène 40 ans et vous comprenez pourquoi que Charles Bruno, ce nom-là, on l'entend partout. C'est ce que je voulais dire. Là.
0: C'est ça, on a vu Pierre, justement, en entrevue après avoir laissé l'antenne à TVA.
1: Ouais.
0: Tu te souviens, avec une entrevue complète où il parlait justement de la vie de Charles, de l'accompagnement de Charles, de la maladie de Charles, le combat également. Quand même assez intéressant.
1: Ouais. On surveille quoi aujourd'hui?
0: Ben, entre autres, le pont Samuel de Champlain qui ferme 2 reprises au mois d'août. On vous en parlera. Il y a des parcours de golf à essayer sur la rive sud. Baptiste. C'est intéressant ça, là, les parcours de golf, parce qu'on en a perdu plusieurs sur la rive ouais. sud. Hein? On peut penser notamment à Candiac, à La Prairie, qui ont fermé leurs portes. Mais quand même, il y a des bons terrains de golf pour les bons golfeurs qui veulent pratiquer ce sport. Et on parlera d'une nouvelle école prévue à Otterburn Park. On va défaire finalement les vieux bâtiments mm-hmm. de 1926 et 1952 pour construire une toute nouvelle école, à l'école Notre-Dame à Otterburn Park.
1: Intéressant, on se reparle demain. Bonne journée.
0: À demain.

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3: 9h10, on poursuit nos chroniques hebdomadaires sur les sanctuaires du fleuve avec Michel Couturier. Bon matin, Michel.
4: Bonjour, Francis.
3: Très content de te voir encore une fois ce matin. Et avec Kimberly Cross également. Bon matin, Kimberly.
5: Bonjour.
3: Représentante de Tourisme Kanawake.
5: Oui.
3: Exactement. Michel, on parle aujourd'hui du patrimoine autochtone, une histoire qui est toujours vivante.
4: Oui, en effet. Donc, on rappelle simplement que nous avons trois circuits, effectivement, en Montérégie. Donc, les sublimes découvertes. Il y a également la découverte de nos eaux audacieuses et les sanctuaires du fleuve. Dans le cas particulier des sanctuaires du fleuve, Kanawake est partenaire avec nous depuis 10 ans. Donc, c'est un fondateur d'origine. Et ça nous permet d'avoir un des seuls circuits, sinon le seul, à intégrer un produit patrimonial à ce moment-là, et incluant la communauté de Kanawake dans ce contexte-là.
3: C'est prendre conscience, puis découvrir l'histoire également des Premières Nations versus la Montérégie. Je veux dire, c'est ancré, c'est là, c'est nous, on est à côté, on est voisins, je veux dire, tout à côté. Là.
4: Puis les relations sont très bonnes, effectivement.
3: T'sais, on veut, dans le fond, après cette chronique-là, on en parlera, mais c'est un parcours qui est très intéressant. Depuis le début de la série, on a beaucoup parlé d'histoire du Québec, OK? Mais Michel, pourquoi il est important aujourd'hui d'intégrer une halte autochtone au circuit patrimonial?
4: En fait, l'importance de ça, c'est que faut découvrir l'histoire des Premières Nations. On a un avantage en Montérégie, donc ils sont près des autres sanctuaires dans ce contexte-là. Et on veut montrer que la culture mohawk est vivante, mm-hmm. et non pas simplement une question de patrimoine et d'histoire. Alors donc, Kimberly va en parler, il y a une nouvelle attraction cette année à Kanawake.
3: C'est au-delà de la Nouvelle-France, exactement. Oui, là,
4: exactement.
3: On peut, dans le fond... Oui, c'est ça. Dans le fond, c'est une autre dimension dans tout ça. Là,
4: oui, tout à fait.
3: Kimberly, pour les personnes qui connaissent peu ou pas du tout votre communauté, comment qu'on pourrait présenter dans tes mots, permets que je te tutoie, dans tes mots Kanawake?
5: Donc, pour nous, moi, je travaille pour Kanawake. Je suis de Kanawake. Oui. Je vis là toute ma vie. Kanawake, c'est situé sur la rive sud de Montréal. C'est au pied de le pont Mercier, puis se trouve en Montérégie depuis avant l'arrivée des Jésuites, avant l'arrivée des Européennes. Notre peuple, nous sommes Haudenosaunee, c'est-à-dire les peuples de la Maison Longue, qui nous regroupent avec des autres communautés autour de Québec, l'est de l'Ontario et du nord de l'État de New York.
3: De New York, oui.
5: Ça, c'est qui forme les Six Nations des Iroquoiennes.
3: Oui. Il y a un lien avec le fleuve aussi, hein?
5: Oui. Donc, Kanawake, Kanawake, c'est un mot mohawk. Puis, ça signifie près des rapides. Donc, pour nous, la communauté, c'est toujours près des rapides, la fleuve Saint-Laurent. Car depuis 1716, Kanawake est situé à son emplacement actuel maintenant.
3: Oui.
5: Ses habitants se déplacent au long de la fleuve Saint-Laurent jusqu'aux rives de la prairie, toujours à côté des rapides. Puis aujourd'hui, la population compte environ 8000 résidents. Toutes sont autochtones. Puis nous avons plus de 500 entreprises. Et maintenant, venons de construire un musée moderne pour partager nos histoires avec tout le monde.
3: Oui, puis on dit que c'est une communauté dynamique, les traditions sont là, et puis ça se transmet encore aujourd'hui, dans le fond, avec le sanctuaire. Mais moi, là, je vais juste te poser une question. J'ai toujours dit Kanawake, mais c'est Kanawake.
5: Oui, donc...
3: C'est pas la première fois que j'entends dernièrement.
5: Non, Kanawake, c'est plus comme la prononciation francophone.
3: Mais c'est Kanawake.
5: Kanawake. Oui. Puis ça, c'est un mot gagnant. Dans notre langue, c'est Mohawk.
3: Ouais.
5: Donc, il faut que vous prononciez le H, puis les K comme un G. Donc, c'est un peu difficile.
3: Ouais, je dois faire un grand effort à partir de maintenant.
5: Puis avant que les 1980, notre communauté s'appelle Kanawake.
3: Okay.
5: Donc, il y a des personnes connaît notre communauté à Caughnawaga aussi. On fait comme un échange pour notre patrimoine, notre langue, puis on dit non, ça s'appelle Caughnawaga.
3: Septembre arrive très vite, on est déjà le 12 août, donc il va y avoir un centre culturel à Ganawake. J'aimerais que tu nous parles du rôle de tout ça, finalement, de ce centre qui s'en vient.
5: Oui, donc notre nouveau centre culturel s'appelle Ganadarkwange. Puis le nom signifie « Notre village a été installé ici ». Puis c'est la vieille village autochtone avec des maisons longues en 1907. C'est cet endroit. Donc, c'est le même nom de ce village à l'époque qu'on utilise pour le nouveau centre. Donc, dans le centre, c'est pas seulement un musée, mais c'est un grand centre culturel où notre culture peut vivre.
3: Oui, ouais.
5: L'histoire est partagée, la langue est enseignée et les cultures sont comme très visuelles.
3: Visuelles.
5: Oui. Il offre également un espace pour notre groupe de théâtre.
3: Ça, c'est intéressant.
5: Oui, ouais. C'est un grand théâtre avec 168 sièges, je pense.
3: Non, mais c'est déjà bon, exactement, oui. C'est précis.
5: Ouais. Oui, puis il y a tout l'équipement comme moderne. C'est magnifique.
3: Magnifique.
5: J'ai écouté un c'est quoi en français, un show, un spectacle.
3: Un spectacle, oui.
5: La semaine dernière, puis c'est juste comme...
3: Mais je te vois, tu as les yeux qui brillent d'en parler. Oui. Ça, c'est quelque chose qui te passionne beaucoup. Là. On continue, dans le fond, on parle de ça, mais les visiteurs vont avoir une expérience assez remarquable.
5: Oui.
3: Ouais.
5: Oui. Donc, you know, nous sommes très fiers de notre culture, fiers de notre peuple. Puis ça, c'est le premier endroit qu'on peut partager avec tout le monde pour dire notre version de notre histoire.
3: Ouais.
5: C'est pas la version de tout le monde, de tous les Européens, de Québec, de Canada. Ça, c'est notre histoire.
3: C'est vous, c'est ça, exact.
5: Oui. Ouais, ça, c'est important pour nous.
3: Ouais. Vous souhaitez réaliser quoi avec le centre? En fait, je pense que tu as bien répondu. Ça vient de vous, puis qu'on comprenne ce que vous avez vécu, ce que vous faites là-bas. Là.
5: Oui.
4: Ouais. Et vous faites un lancement au mois de septembre.
5: Ouais. Oui, oui. Je veux dire après, mais on a un lancement en septembre, le 10 septembre. Puis c'est ouvert à public à 16h jusqu'à 20h. Mm. Puis ça, c'est la première journée pour le lancement. Après que ça, on a été ouvert pour tout le monde.
3: Il y a un point intéressant, et puis là, encore une fois, je vais faire attention avec la prononciation, et tu me corriges, Kimberly, immédiatement. À Caughnawake, on va pouvoir aussi découvrir le sanctuaire qui va être dédié à Kateri Tekakwitha. Pourquoi cette je le prononce bien?
5: Oui.
3: OK, super, parfait. Pourquoi cette femme occupe-t-elle une place? Oui, exact. Pourquoi qu'elle occupe une place si importante dans votre communauté?
5: Donc, la Sainte Kateri Tekakwitha a été canonisée en 2012. Puis, elle est importante pour notre communauté car elle était un pilier de la société religieuse. Mm-hmm. À l'époque, la religion, c'est très important dans notre communauté avec les Jésuites. Maintenant, c'est pas comme la même chose. La population religieuse, c'est très... Ça change.
3: Ouais.
5: Il y a plusieurs des personnes de notre population qui participent à notre culture, notre mode de vie, puis les traditions, puis pas la religion. Mais... En tout cas, elle était très importante. Donc, sa sanctuaire, sa tombe, c'est dans notre communauté. Donc, la sanctuaire de Saint-Francis-Xavier, il y a sa tombe, sa tombeau, avec un musée de l'Église, mais aussi un musée de sa vie.
3: Ouais.
5: La vie de Sainte-Catherine, puis la... voyage, parce que Kateri vient de la vallée Mohawk dans l'État de New York.
3: Ouais.
5: Donc, elle venir ici, puis toute seule, c'est parce qu'elle veut suivre les Jésuites, elle veut suivre la religion.
3: Ouais.
5: Donc, elle était une personne très importante dans la religion. Donc, c'est important pour nous pour faire partager cette histoire parce qu'elle était une femme Mohawk puis algonquienne. Donc, c'est une de nous.
3: Kimberly, je répète, je suis avec Kimberly Cross et Michel Couturier, Sanctuaire du Fleuve. Kimberly, lorsqu'on visite Caughnawake, là, une question qui est quand même importante, C'est quoi vous espérez qu'on retienne après une, avant tout, après une visite?
5: Donc, les visiteurs, normalement, repartent souvent avec une compréhension et une appréciation pour les Premières Nations. C'est ça que nous espérons. C'est que les gens retiennent leur visite dans notre communauté, que nous sommes un peuple avec une histoire très grande et une culture vivante, comme Michel a dit. Pour nous, nous ne sommes pas seulement là pour parler, que passer comme juste dans la passe.
3: Oui, je comprends.
5: On pratique notre culture nous-mêmes aujourd'hui. Ouais. On fait les traditions, les cérémonies, on parle notre langue. C'est important.
3: C'est une richesse.
5: Oui. Puis les visiteurs voient ça.
3: Oui, mettons, moi, je me présente là avec la famille. On voit, on revient avec une visite. En fait, ça vient... On comprend mieux. Ça peut être
5: Ça, c'est la, comme l'objectif. Puis notre communauté est très fière, normalement très accueillante, mais il y a des cases différentes aussi. Nous sommes une communauté très petite, donc on veut comme sauvegarder comme nos roues.
3: Oui, effectivement. Michel Couturier, pourquoi cette halte-là complète si bien le circuit patrimonial, le circuit des circuits patrimoniaux, pardon?
4: Ben, ce que ça fait, c'est que ça élargit la perspective historique. Là, on amène un exemple concret, à ce moment-là, de traces de présence autochtone à Kanawake, à la prairie. Et Longueuil, il était une place de commerce aussi pour les communautés autochtones. Donc, dans le secteur de la co-cathédrale, là, qui était un peu...
3: Il y avait beaucoup de rassemblements, c'est ça, à
4: l'époque? Il y avait beaucoup de rassemblements, donc, pour du commerce. Donc, on a trouvé des artefacts là qui... remonte à 2500 ans quand même.
3: Quand même
4: à 2500 ans. Alors donc, il y a cet élément-là, puis nous, ça nous enrichit le parcours, parce que ça fait qu'on a un parcours unique au Québec dans ce contexte-là. On rappelle que plusieurs cultures ont bâti le Québec, et notamment les Mohawks, entre autres. Et ça nous fait vivre une rencontre là, réelle avec une communauté autochtone, donc ça favorise une meilleure communication à ce moment-là. Et on a... une expérience complète. C'est ce qu'on peut passer comme message. Puis vous me permettrez, Francis, j'ajouterais quand même qu'on a un truc qui est intéressant, l'archéomusée du Roussillon. Alors, à la prairie, ce musée-là possède 200 000 artefacts, 5 000 ans de présence humaine, finalement. Et ça donne aussi en même temps tout ce qui s'est passé avant l'arrivée des Français. Donc, on a une belle perspective de ce qui se passe. Et ce musée-là est situé au cœur du Vieux-la-Prairie. Donc, finalement, c'est un ajout aux visites.
3: En terminant, je vous pose la question, un ou l'autre, il n'y a pas de problème. Si vous vouliez lancer une invitation aux auditeurs qui nous écoutent ce matin pour visiter, c'est quoi qu'on aurait le goût de leur dire? Ça peut être Kimberly.
4: Oui.
5: Moi, je veux dire, comme visiter notre communauté, ouvrira votre esprit, vous offrira une expérience unique. Ça, c'est la vérité. C'est une expérience uniquement pour tout le monde. Les guides partagent des histoires personnelles de ces vies. Donc, venir pour faire une nouvelle relation avec nous.
3: Michel?
4: Puis comment on peut vous contacter? Vous avez des coordonnées
5: Sur notre site web, gahnawagetourism.com, toutes les informations sont là. Puis contactez-nous pour faire booking un tour.
3: C'est sur rendez-vous?
5: Oui, sur rendez-vous,
3: parfait. C'est important de le dire. OK, excellent. Je veux rappeler que... les activités du 10e anniversaire, ça se poursuit jusqu'au 13 septembre. Encore un bon gros mois là, pour en profiter. Là.
4: En fait, la prochaine étape, parce que les filles du roi ont déjà fait quelques prestations. Varennes, Boucherville, qui était exceptionnel comme résultat. Et là, le 13 septembre prochain, journée du patrimoine religieux, donc un beau dimanche, donc les filles du roi vont être présentes pour effectivement remémorer l'implantation de la Nouvelle-France carrément à la prairie, dans le Vieux-la-Prairie. Donc, il y a cet élément-là. Et bon, si vous voulez plus de détails, c'est sanctuaireduflev.com. Donc, c'est les coordonnées que les gens peuvent contacter à ce moment-là pour faire, justement, avoir plus d'informations sur cet élément-là.
3: Kimberly Cross, merci beaucoup. Je répète, Kimberly, dans mes notes, que tu es directrice du tourisme C'est ça. J'ai perdu cette note-là, là, mais les actrices du tourisme là-bas. Merci beaucoup à Ganawake, au musée.
4: Et voilà.
3: Michel, toujours un plaisir de te parler. On se revoit la semaine prochaine.
4: Et on va parler d'escapade culturelle en Montérégie. On a des propositions, en fait.
3: Escapade culturelle.
4: Oui,
3: parfait.
4: Donc on va proposer des circuits, des visites, des points d'intérêt pour que le consommateur, le visiteur ait des dans certains cas, et même...
3: Tu me surprendras toujours.
4: Ouais.
3: 9h25, on va à la pause, on revient. Merci d'écouter De Bonheur le matin.
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3: 9h28, merci d'avoir été là encore une fois ce matin. Nous, on se reprend demain 6h. Jean-Yves Lemay, Roxane Saint-Gelais vous attend aujourd'hui à la station. 12 août, j'achète un livre québécois. Allez chez Alire ici à côté. On se procure un livre et puis on se détend. Bye bye, à demain et on écoute à l'instant même Fred Dionne, Backroad, position 23, ici au FM 103.3.

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1: NDSpace inaugure un centre de contrôle de satellites à Saint-Benoît-de-Montarville pour piloter sa constellation et traiter les données géospatiales d'urgence. Stéphane Lavoie, figure reconnue du milieu culturel québécois, est officiellement désigné candidat de la coalition Avenir Québec dans Taillon. Bel-Oeil réclame le rétablissement du programme provincial Environnement-Plage afin d'assurer un contrôle rigoureux de la qualité des eaux de baignade.
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0: gratuit pour créer des souvenirs précieux. Demain, jeudi 13 août, le Parc Victorin s'anime pour célébrer la fin des camps de jour dès 16h30. Rassemblez-vous en famille et avec vos voisins pour partager un moment de plaisir grâce à une foule d'activités. Jeux gonflables, maquillage, bulles géantes, ateliers de cirque, jeux et animations. Des camions de cuisine de rue seront également sur place pour satisfaire les fringales des petits comme des grands.
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4: Stéphane Lavoie, figure reconnue du milieu culturel québécois, est officiellement désigné candidat de la Coalition Avenir Québec dans Taillon. Le complexe sportif CN de Brossard va accueillir le défi 4 héros le 29 août pour ramasser des fonds au profit de la Fondation Charles Bruno. Les équipes de soccer des Cavaliers du Collège Champlain de Saint-Lambert s'apprêtent à entamer leur nouvelle saison régulière dans le réseau RSEQ.
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1: Ici Henri-Paul Raymond, voici votre bulletin d'information de midi. Les élèves de l'école Notre-Dame d'Ottawa Park peuvent être assurés d'intégrer une toute nouvelle école, et ça dans quelques années. Dans les faits, le Centre de services scolaires des Patriotes et la Ville viennent d'officialiser la cession du terrain destiné au futur établissement. Ce terrain est situé dans le quartier Le Patriote, au 1100 chemin des Patriotes Sud. Le projet découle d'une autorisation ministérielle accordée en 2020 pour démolir et reconstruire les deux pavillons actuels. Ces derniers datent de 1926 pour l'un et de 1952 pour l'autre. Les expertises effectuées sur les bâtiments ont révélé leur importance vétusté et la reconstruction s'avère moins coûteuse que la rénovation. La nouvelle école d'une valeur de 53 millions de dollars devrait couvrir plus de 7680 mètres carrés, soit près d'un terrain et quart de football. L'établissement va comprendre 8 classes de préscolaire, 24 classes du primaire, 3 locaux de service de garde, une salle de motricité et un gymnase double. Le scénario prévoit l'arrivée des élèves dans le nouveau bâtiment en septembre 2028. MDS Space inaugure mardi un nouveau centre de contrôle de satellites à Saint-Bruno-de-Montarville et ce site devient le centre opérationnel de la constellation MDA Chorus. MDS Space offre son expertise pour de nouveaux marchés en pleine croissance pour des systèmes et services de communication flexibles. Le centre pilote les satellites, analyse leurs images et traite les données géospatiales recueillies depuis l'espace et ces informations doivent aider à intervenir lors de catastrophes naturelles. Elles servent aussi à surveiller les activités humaines liées à l'environnement. D'ailleurs, une trentaine d'ingénieurs, de scientifiques et d'opérateurs sont en poste à Saint-Bruno et l'entreprise prévoit porter son nombre à 56 employés d'ici la fin de l'année. Les données cueillies sont remises à des clients gouvernementaux, civils et commerciaux, dont Globalstar, Apple, Telesat et Lightspeed. MDA considère la mission Chorus comme l'un de ses investissements les plus importants. Deux satellites doivent d'ailleurs être lancés par SpaceX depuis la Floride. Les élus de la ville de Saint-Constant prennent des mesures pour investir dans ses infrastructures en réservant un montant dans le programme triennal d'immobilisation pour les années 2027 à 2029. Plusieurs subventions devraient aussi y figurer. Ainsi, des projets anticipés représentent des investissements d'environ 123 millions de dollars en 2027, 92 millions en 2028 et 38 millions une année plus tard. Le maire Jean-Claude Boyer rappelle que ces dépenses majeures favorisent une adaptation au changement climatique. D'autre part, la ville prévoit aussi entamer le développement de l'amphithéâtre à la fin de cette année, puis le poursuivre en 2027. Elle compte aussi construire des complexes de tennis et de baseball et la bretelle d'accès à l'intersection de la route 132 et de la rue Saint-Pierre. Saint-Constant prévoit lancer d'autres projets, notamment une résidence pour personnes âgées en 2028. Le conseil doit toujours approuver en séance l'ensemble de ce PTI. Le spécialiste en électromobilité depuis près de 16 ans, Martin Archambault, soutient que le phénomène du vol de câbles de recharge de véhicules électriques a pris de l'ampleur l'an dernier. Il était de passage mardi au FM 103.3 pour en parler. Il rappelle aussi qu'il est possible de mettre la main sur les présumés voleurs, et ce grâce aux caméras de surveillance que peuvent consulter les policiers. Les conséquences sont aussi graves puisque les coupables peuvent encourir une peine d'emprisonnement de 2 à 10 ans, selon le type de borne dérobée. C'est complet. 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
0: Ça va être une belle journée aujourd'hui. Je me trouve dans une librairie. Normalement, c'est silence ici. Mais non, l'animateur est là. Il va vous parler aujourd'hui, mais je serai pas seul. Il y aura Isabelle Roy dans les prochaines minutes. On va parler également avec Véronique Pascal de l'émission Dimanche on lit, Denis Trudel, Odile Plonquet, José Bournival va venir faire son tour et Florence Méné également. Plusieurs auteurs qui sont ici à la librairie à lire aujourd'hui à Tour de Rose. C'est la journée. J'achète un livre québécois. On vous attend. Venez encourager nos auteurs. C'est Jean-Yves Lemay qui vous parle jusqu'à 16h aujourd'hui. Aujourd'hui au FM 103.3, la radio allumée.

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1: Et je suis en compagnie d'Isabelle Roy. Vous êtes passé de la littérature jeunesse pour les ados au premier roman pour adultes. Vous avez parlé ouvertement d'une expérience personnelle qui vous est arrivée et vous avez fait ça à cœur ouvert. Et par la suite, ben, vous êtes lancé dans une espèce d'aventure où vous avez parlé de dating et d'intimité. Qu'est-ce qui vous a amené à écrire Bonne fille?
2: En fait, moi-même, j'ai été dans le dating, dans les applications de rencontres un peu. Oui, puis quand j'ai vécu ça, je me suis demandé, c'est un univers en soi. Puis tant qu'on n'est pas dedans, on ne sait pas c'est quoi. Donc, je me suis dit, pourquoi pas écrire là-dessus pour justement celles qui sont dedans vont se reconnaître et ceux qui n'ont jamais vécu ça vont découvrir un univers fascinant.
1: Le personnage principal s'appelle Catherine. Est-ce que Catherine, c'est vous?
2: Non. C'est vraiment une fiction. c'est vraiment une fiction. Mais je trouve qu'elle a beaucoup plus de courage, de guts que moi, le personnage principal.
1: C'est quoi le principal défi des applications rencontres?
2: Je pense que c'est de ne pas se perdre là-dedans, dans le sens que ça devient un jeu. C'est vraiment facile. Tu sais, une application qui ressemble à un jeu, c'est un jeu.
1: Ouais,
2: hein? De swiper, je pense qu'il y a du volume qui se met à avoir et on devient comme un peu blasé ou il y a vraiment un univers là, qui se... Je sais pas comment dire, ça s'effrite autour de nous, puis on devient comme c'est pas réel.
1: Est-ce qu'on devient blasé un peu?
2: Ouais, je pense que c'est le mot. Je pense qu'on devient comme ça devient pas aussi important que si on croise quelqu'un organiquement. Donc tout devient un peu moins important.
1: On a moins peur de faire mal à la photo qu'à l'humain.
2: Oui, vraiment. Vraiment, ouais. Oui. Ça peut être le rejet dans les applications de rencontre. C'est quelque chose qui est réel et qui est difficile à vivre parfois.
1: Votre personnage, Catherine, est-ce qu'elle trouvait que l'amour c'était un jeu ou elle cherchait vraiment l'amour?
2: Non, dans Bonne fille, elle ne cherche pas l'amour du tout. Elle veut s'évader, justement, elle vient de vivre une peine d'amour. Elle ne veut pas penser à ça, donc elle décide vraiment de se lancer là, vraiment dans les one night, comme on dit.
1: Là. Ah oui, est-ce qu'elle a eu plusieurs?
2: Il y en a plusieurs.
1: Il y en a sûrement des marquants?
2: Il y en a des marquants, oui, parce que je pense que tout le monde qui date a des histoires de dating. Donc ça, oui, il y a beaucoup d'anecdotes de dating.
1: On veut pas tout dévoiler, évidemment. Non. Bonne fille, c'est disponible ici à la librairie À lire. C'est aux éditions Urtubiz. Mais juste avant, à Bonne fille, vous avez fait des livres pour ados. Vous avez parlé de hacker, de piratage informatique. Mm-hmm. Vous avez parlé de plein de thèmes qui touchent les jeunes, les adolescents. Quelle est la différence entre les deux styles d'écriture que vous avez employés?
2: La sexualité, je dirais. C'est la seule chose. Ben moi, dans le fond, hacker, ça reste un livre un peu adulte, dans le sens que oui, c'est un ado qui vit ça, mais c'est un pirate informatique qui vit des histoires d'adultes, si on veut, du danger pour sa vie. Donc, ça reste un peu un thriller. Donc, à cause de ça, il n'y a pas... Si on mettait un personnage, un adulte à la place du personnage ado, ça pourrait fonctionner quand même. Donc, je pense que la différence, elle est vraiment seulement là.
1: La sexualité. Dans Bonne fille, il y en a.
2: Il y en a. Oui, il y en a.
1: Ah oui? Dans les détails?
2: Oui.
1: À ce point-là. Mm-hmm. OK, alors on vous laisse découvrir ça. Je veux savoir tes coups de cœur, toi, littéraires cet été. Qu'est-ce que ça a été?
2: Mes coups de cœur à moi?
1: Oui.
2: Mais en fait, c'est plus que pour le 12 août, je voulais acheter des livres. Fait que peut-être que je peux plus nommer les livres que je vais acheter.
1: Oui, absolument.
2: Ce soir, je m'en vais au lancement de mes amies autrices qui ont écrit Haute saison chez les éditions Urtubiz. Donc, je vais acheter ce livre-là. J'ai vraiment hâte de lire. C'est plusieurs autrices, là. Donc, vraiment hâte de lire ce recueil de nouvelles-là. Puis sinon, il y avait Deuil et divertissement d'Antoine Achard qui me faisait de l'œil. Ou Dans la peau de mon chien, là, de Mathieu Blais. J'ai lu son livre l'année passée, puis j'ai beaucoup aimé ça. Donc, je pense que c'est lui que je vais acheter aussi.
1: De voir autant de gens aujourd'hui à la librairie à lire, Isabelle, qu'est-ce que ça te fait?
2: C'est vraiment le fun. Parce que le 12 août, hein? Pour nous, c'est comme le Noël des auteurs. T'sais, c'est notre journée où, justement, on sent la reconnaissance et on le voit en ce moment là, par tout le public qui est là en ce moment. Puis c'est vraiment le fun que tu l'enthousiasme autour de ça.
1: Je te laisse aller rencontrer des gens. Tu viens à peine d'arriver ici à la librairie à lire et tu as une table pleine de livres. Il y en a une quinzaine, c'est ça? C'est les 15 romans que tu as écrits jusqu'à
2: maintenant.
1: Exactement,
2: oui.
1: Alors, il y a du choix. Allez rencontrer Isabelle Roy. On vous attend ici à la librairie à lire. C'est face au parc Saint-Marc dans le Vieux Longueuil. Merci beaucoup de ton passage.
2: Merci.
1: Et surtout, achetez Bonne fille. Vous allez découvrir des choses assez croustillantes dans ce livre-là, dans ce roman-là. On poursuit la musique avec Benny Jones, Vérité et conséquences. C'est la position numéro 2 du top 25 de la semaine. 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Merci d'être là.

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1: Justin Roy, OFM 103.3, la radio allumée. On est en direct de chez Alire, la librairie. C'est sur la rue Saint-Charles, dans le Vieux-Longueuil. On a parlé dans les dernières minutes à Isabelle Roy, qui est juste ici à côté de moi, en dédicace. Elle vous rencontre. Alors, venez faire un tour, venez la rencontrer, venez voir les auteurs québécois. Et c'est aujourd'hui la journée J'achète un livre québécois. 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Je viens de vérifier, ça fonctionne. 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On poursuit en musique avec Gabriel Fredette, et dans quelques instants, on va recevoir Véronique Pascal de l'émission Dimanche on lit, ici, présentée sur les ondes du FM 103.3. On va parler de son été, de ses coups de cœur, de ses livres qu'elle lit présentement et des prochaines entrevues qu'elle aura sur nos ondes. On l'écoute dans un instant.
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1: Ça me fait vraiment plaisir de passer du temps avec elle. Véronique Pascal, salut, merci d'être là. Je passe beaucoup de temps avec l'autre animateur de Dimanche on lit, Denis Trudel, parce que je fais sa production. Toi, on se croise à l'occasion dans les corridors, mais on se connaît très, très peu.
2: C'est vrai.
1: Puis là, on va apprendre à se connaître.
2: C'est aujourd'hui que ça se passe.
1: Aujourd'hui, c'est
2: en
1: là.
2: En plein milieu d'une librairie occupée, ma foi, ça fait plaisir à voir.
1: Il y a du monde, hein? C'est le fun.
2: C'est fantastique.
1: Ça fonctionne très bien la journée, j'achète un livre québécois. Véronique, tu es diplômée du Conservatoire d'art dramatique de Montréal. Tu es comédienne, auteur, metteur en scène, chanteuse, créatrice,
2: mon Dieu.
1: Animatrice aussi à la radio. Tu fais des entrevues.
2: Exact.
1: Et tu en as eu des très bonnes dernièrement à l'émission Dimanche on lit. Parle-nous de ton aventure d'animatrice sur nos ondes.
2: Ben, ce que j'aime là, à Dimanche on lit, salut tout le monde, c'est que j'ai le choix. J'ai comme un petit peu... je suis comme un peu le boss.
1: C'est parce toi le boss,
2: quand
1: oui.
2: T'es comédien ou tout ça, tu sais, t'es souvent un peu à la merci, puis ça fait plaisir. Moi, je suis très bonne pour aussi, comme, j'aime qu'on me dise où aller, quoi faire, tout
1: exécuter.
2: Ça. Exécuter, j'adore ça. Mais là, tout d'un coup, à Dimanche on lit, c'est moi qui décide qui j'invite. Et ça donne que, avec toutes ces années à flirter avec les livres, avec des gens qui sont en culture, ben, j'en connais du monde qui font des livres. Au Québec, on a vraiment un bassin d'auteurs, d'autrices incroyables. Fait que, tu sais, ça me donne une opportunité, des fois, d'approfondir des sujets avec des gens avec qui on va parler d'autres choses que de leur littérature. Puis là, d'un coup, on peut rentrer dans des belles discussions.
1: Denis, le co-animateur, lui, il est très, très, très politique. Toi, j'imagine que tu es plus culturel.
2: Je dirais, oui. C'est sûr que, tu sais, tout est politique, hein, on le sait. Mais moi, ce que j'aime, c'est aussi amener quelque chose qu'on ne s'attendait pas. C'est un petit mon petit côté divergent. Là. J'ai besoin... Bon, je vous amène un livre pour la jeunesse, mais je sais que cette autrice a tel ou tel intérêt. Fait que je vais aller fouiller, tu sais, des choses. Aussi pour surprendre ces auteurs-autrices-là qui se font beaucoup poser les mêmes questions quand ils sortent un livre.
1: Ouais.
2: C'est ce qu'ils m'ont dit, en tout cas. Ils m'ont confié qu'ils étaient contents parce que j'avais fait mes recherches puis que je les amenais sur des terrains qui leur permettaient...
1: Différents.
2: Oui, c'est
1: on
2: ça.
1: On sort de la trail.
2: Exact. Je sais ça. Moi, je suis une fille de... Je sors de la trail.
1: As-tu eu des coups de foudre?
2: Et j'en ai eu plusieurs.
1: Ah ouais?
2: Ben, on dirait, mais je suis une fille qui a des kicks. Comme là, tantôt, je vais aller ici dans la librairie, puis je vais me chercher mon livre du 12 août, là, puis ça va être difficile.
1: Ah oui. Hein?
2: Une vraie balance. Mais, pour ceux qui connaissent l'astrologie.
1: Oui, je sais. Non, je connais ça, des balances. Je connais ça. Dis-moi, est-ce que tu as en tête des livres que tu veux déjà aller voir? Est-ce qu'il y en a que tu sais que c'est ça que tu vas acheter aujourd'hui ou tu vas vraiment changer d'idée à la dernière minute? Comme une balance.
2: Moi, oui, c'est sûr que. T'sais, c'est sûr qu'en tant que balance, il y a des gens qui rentrent dans la librairie que je connais. Alors, comme balance, c'est sûr que je vais en avoir comme 4-5 puis qu'il va falloir que je me contienne parce que là, j'en achèterai tout le temps. Mais moi, c'est Arizona O'Neill.
1: Okay.
2: Je sais pas, cette semaine, qui sortait un roman graphique qui est traduit. C'est la fille de Heather O'Neill. Puis c'est une dessinatrice extraordinaire. Puis ça parle de consommation. Puis du fait que les personnes qui sont dans la rue, puis on en a beaucoup, c'est un sujet d'actualité.
1: Ouais.
2: Comme j'imagine que tu sais tout ça. Le fait qu'on ait cette crise des opioïdes fait en sorte qu'on a réglé le problème de don d'organes.
1: C'est un problème qu'on voyait aux États-Unis et qu'on voyait aussi dans l'Ouest canadien, puis on le voit de plus en plus à Montréal.
2: Exactement. Puis, mais le fait qu'on ait tellement de gens qui malheureusement décèdent, ça fait en sorte que les organes, il y a plus d'organes pour les gens qui ont besoin d'un nouveau foie. En tout cas, fait que je trouve que le sujet est
1: c'est
2: très
1: fascinant.
2: Pointu.
1: Ouais.
2: Et puis en plus, son père est décédé.
1: Okay.
2: Dans la rue. Fait que, tu sais, c'est un témoignage aussi qui part d'une place personnelle et ça m'intéresse.
1: Wow. Véronique, les prochains invités qui vont aller te voir à ton émission,
2: oui.
1: Qui sont-ils?
2: Alors...
1: T'as semé, là.
2: J'ai ceci. Je sème. L'automne s'en vient, la gang. Ça va être foisonnant. Là, cette semaine, le 16, oui, donc c'est cette semaine, Amélie Dumoulin, qui est une autrice jeunesse et qui est une femme de scène aussi et qui va bientôt sortir un roman pour adolescents. J'avais envie de parler avec elle. Elle écrit pour la jeunesse presque exclusivement. Puis, on le sait, c'est pas quelque chose qui a beaucoup de visibilité.
1: Non, puis on a l'impression que les jeunes lisent pas, mais c'est faux.
2: C'est absolument faux. Quand on va dans les salons du livre, là, les matinées, là, on fait, OK, là, ça lit les jeunes. Ça lit peut-être même plus qu'avant. Donc, Amélie Dumoulin, ça s'en vient. Je reçois la gang de Pavillon. Pavillon, c'est l'équivalent québécois de Substack, donc des infolettres, qui est un phénomène là, partout dans le monde. On reçoit dans notre boîte courriel un petit essai, un petit texte comme ça, qui est vraiment pour les gens qui aiment les petites bouchées de lecture. Mais là, on a notre version québécoise, Pavillon. Fait que je reçois cette gang-là aussi. Et puis, à la rentrée, je vais avoir Catherine Larochelle, qui a un polar qui s'en vient. Je vais avoir Alex Vien, qui fait partie d'un collectif d'écriture féministe. Je vais avoir Rowan Merci, qui vient de gagner un prix meilleur auteur LGBTQ2+. Fait que, ouais, je suis en train de semer pour l'automne, comme tu dis.
1: Ben, c'est un super plaisir de vous avoir en garde partagée, toi et Denis, un dimanche sur
2: merci.
1: Deux.
2: J'essaie de contraster avec ce cher Denis, c'est d'aller ailleurs.
1: La nouvelle programmation, ça commence le 8 septembre prochain sur les ondes du FM 103.3 et Véronique Pascal sera sur les ondes avec l'émission Dimanche on lit. On te laisse aller voir les gens, on te laisse magasiner, dépenser, acheter un livre québécois, c'est important aujourd'hui en ce 12 août, puis merci, puis je te souhaite de belles vacances aussi.
2: Oh, merci beaucoup, bonne fin de journée.
1: Salut, on poursuit en musique avec Yann Kelly. Les mots que tu chantes au FM 103.3, c'est la position numéro 11 du top 25 de la semaine.

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1: Il y a beaucoup de monde aujourd'hui pour cette journée spéciale. J'achète un livre québécois. On vous attend à la librairie À lire, mais c'est une journée spéciale également pour le FM 103.3 aujourd'hui, car on lance la 5e édition de la chasse à l'as de cœur présentée par Lynn and Chest. 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Et c'est France Dubé, sa maman qui sont à la place Longueuil actuellement. On vous invite à aller les retrouver. Sinon, venez faire un tour ici face au parc Saint-Marc. Vous allez pouvoir profiter de cette belle journée du livre ici à la librairie À lire. Il y a plein de belles terrasses également à côté de la librairie. Alors c'est une belle journée. Faites-en une destination aujourd'hui. Dans les prochaines minutes, à 14h10, on va parler avec Odile Plonquet, Le miroir des temps, aux éditions de l'Apothéose. On lui en parle à 14h10. Restez bien branchés, vous êtes au FM 103.3, à la radio allumée, avec Jean-Yves Lemay qui est là, jusqu'à 16h, jusqu'à l'arrivée de Roxane.

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6: 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Il est 14 heures. 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
7: La cession du terrain est officialisée pour construire la nouvelle école Notre-Dame à Otterburn Park, remplaçant ainsi deux pavillons devenus vétustes. Des travaux de resurfaçage entraîneront des fermetures complètes en alternance sur le pont Samuel de Champlain lors des deux dernières fins de semaine d'août. MDA Space inaugure un centre de contrôle satellite à Saint-Bruno-de-Montarville pour piloter sa constellation et traiter des données géospatiales d'urgence.
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40 minutes juste avant, on va parler dans une dizaine de minutes avec Odile Plonquet, les miroirs des temps. Elle était déjà venue en studio rencontrer Denis pour lui parler de son livre. On va avoir un petit brin de jasette avec elle dans les prochaines minutes ici au micro. À venir, la musique de Claudia Bouffette et Ojo avec Gold. On est en direct de la librairie À lire dans Vieux Longueuil.

0: Dans le cadre de la Journée du livre québécois, en direct de la librairie À lire, au 355 rue Saint-Charles-Ouest à Longueuil, retrouvons Jean-Yves Lemay.
1: Il y a beaucoup de monde à Odile qui est avec moi, Odile Plonquet. Merci d'être là.
2: Merci à vous.
1: On est chez vous, là, présentement. On est à Longueuil.
2: Oui, à Longueuil.
1: C'est votre territoire, c'est vos amis, c'est tout le monde qui achète vos livres qui sont avec nous aujourd'hui. Vous avez avec vous aujourd'hui l'opportunité de présenter Le miroir des temps des éditions de l'Apothéose. C'est une femme qui vit dans deux époques. Vous mélangez l'histoire et le fantastique. C'est le genre d'écriture qui vous plaît, vous?
2: Oui, ça me plaît beaucoup. Puis ça va chercher nos racines, les racines de notre civilisation, puis les racines de notre écriture. C'était ma curiosité initiale quand j'ai commencé ce projet. Alors, c'est deux femmes, effectivement, qui se reflètent à travers 4000 ans d'existence de la planète. Et donc, il y en a une qui découvre, à notre époque, des tablettes. C'est une jeune fille à ce moment-là. Elle découvre des tablettes écrites en écriture cunéiforme. Et là, elle vient de réveiller une petite fille qui a vécu il y a 4000 ans et qui est née dans l'entourage du roi Sargon d'Akkad le jour de son couronnement. Et c'était un présage très bénéfique pour le peuple. Donc c'est un roi qui a régné pendant 56 ans et qui a conquis d'énormes territoires et qui a, à partir des connaissances des Sumériens, organisé son empire avec des éléments qu'on utilise encore aujourd'hui, tous les jours.
1: Est-ce qu'il faut des connaissances historiques pour plonger dans vos romans?
2: Pas du tout.
1: Pas du tout?
2: Pas du tout. Les personnes qui en ont vont apprécier, vont retrouver des choses. Mais effectivement, il y a un fondement historique pour les deux périodes, que ce soit à notre période ou il y a 4000 ans. Mais c'est intégré dans la vie des personnages. Donc, c'est un roman qui se lit comme un roman. C'est un moment de détente. Et puis, j'ai travaillé très fort et très longtemps. Ça fait 18 ans que je suis sur ce projet pour que l'écriture soit fluide et accessible aux adolescents.
1: Vous êtes originaire du sud de la France?
2: Oui.
1: De quel endroit exactement?
2: Je suis originaire de Cannes.
1: Est-ce que vous y retournez à l'occasion encore?
2: De temps en temps, j'y retourne, mais ma famille, pour la majorité, a disparu. Ce qui fait que je profite des amitiés et de la famille recréée au Québec.
1: Vous êtes également artiste peintre?
2: Oui.
1: Ouais. Qu'est-ce qui vous inspire dans l'art du pinceau?
2: Dans l'art du pinceau, déjà, c'est une méditation. C'est comme l'écriture, c'est une méditation. Et puis, ce qui m'inspire, moi, c'est beaucoup les visages. Je suis capable de peindre beaucoup de choses, mais avec le cœur, je peins davantage des visages. Et notamment, j'ai peint les couvertures. J'ai fait des toiles, des couvertures, des livres qui sont sortis.
1: Est-ce que l'écriture et la peinture sont complémentaires, selon vous?
2: Pour moi, oui, c'est deux formes d'écriture différentes parce que c'est d'autres éléments du cerveau qui travaillent et qui se complètent.
1: Comment vous faites pour mélanger l'histoire et l'imaginaire? Est-ce que vous devez faire beaucoup de recherches?
2: Oui, j'ai passé, je pense, les sept premières années à faire beaucoup de recherches, à écrire des brouillons et puis c'était deux époques parce qu'au départ, j'étais partie pour travailler sur l'origine de l'écriture, mais vite, assez rapidement, j'ai une autre petite fille qui est venue me déranger l'esprit, qui est venue se mettre sur mon épaule et qui m'a dit « Hey, n'oublie pas ton époque et n'oublie pas les souffrances que vivent les peuples aujourd'hui. » Et donc, la deuxième petite fille d'Irak est arrivée et c'est elle qui est devenue une des deux héroïnes, parce qu'on va le voir au fil des 5 tomes. C'est deux vies de femmes à deux époques différentes.
1: Et quand on parle de l'Irak dans les années de guerre, dans les années 90, c'est ça?
2: Oui, mon roman démarre en janvier 1991, au moment de l'attaque
1: des États-Unis
2: et de la guerre Tempête du désert.
1: Ben merci. À quoi peuvent s'attendre les gens qui vont venir vous rencontrer ici aujourd'hui? Vous allez pouvoir discuter de ce roman-là, mais vous allez parler d'autres choses. Tout à l'heure, je vous écoutais parler de vos vacances cet été. Vous avez passé des belles vacances?
2: Oui, on a passé des vacances. On est allé à un salon du livre à Fort-Coulonges, dans le nord du Québec, au-dessus d'Ottawa. C'est une région qui est peu connue, puis que j'avais on n'avait jamais découvert depuis qu'on est là. On a fait plus l'est du Québec, mais c'est absolument magnifique. C'est des rivières, c'est des forêts, des montagnes, des chutes.
1: Avec des Gaulois québécois qui veulent parler en français.
2: Oui, avec un village gaulois, Fort-Coulonge, qui veut parler en français.
1: C'est magnifique. Alors, on invite tout le monde à venir se procurer un livre québécois aujourd'hui. On vous attend à la librairie à lire Odile Plonquet sur place, Le miroir des temps aux éditions de l'Apothéose. Venez la rencontrer. Surtout, venez parler, discuter avec elle, échanger et acheter son livre. Merci beaucoup.
2: Merci à vous.
1: Merci de nous accueillir dans votre ville à Longueuil.
2: Oui.
1: Salut. On poursuit la musique avec Pascal Paradis au FM 103.3. On est en direct de la librairie à lire dans Vieux-Longueuil.

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1: Si vous passez pas loin dans le vieux Longueuil, on vous invite à venir faire un tour à la librairie À lire. On est là jusqu'à 16h aujourd'hui pour la journée J'achète un livre québécois. On jette un petit coup d'œil à la circulation. C'est terminé sur la 20 Ouest dans la pointe de la sortie pour la 32e avenue. On avait un véhicule en panne. On a retranché la voie de droite. On vous a redonné la voie. Terminé également sur la 13 Nord pour la 520 Est. Véhicule en panne. Ça aussi, c'est déplacé. Et ailleurs sur le réseau actuellement, c'est pas mal plus congestionné ici à l'intérieur chez À lire. Il y a beaucoup de monde. Il y a un deuxième étage également que je vous invite à aller visiter. On reste focus sur la circulation. 40 Ouest actuellement, c'est assez lourd. Sur la 132 pour le tunnel Louis-Hippolyte à Fontaine, on a environ une quinzaine de minutes. C'est le même chrono sur la 20 vers Montréal pour le tunnel Louis-Hippolyte à Fontaine. 44 minutes en direction sud depuis Beaubien. Jacques Cartier va bien dans les deux directions. Victoria, c'est bon. Et le pont Champlain, c'est depuis de la Vérandrie. La 30 actuellement à la hauteur de Cousineau dans les deux directions, c'est lourd.
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1: On est là jusqu'à 16h aujourd'hui. C'est une grosse journée à la librairie À lire. C'est la journée J'achète un livre québécois. Denis Trudel qui est là, à qui on va parler dans les prochaines minutes. Ce sera mon invité à 14h40. Isabelle Roy qui est toujours là pour signer des livres, vous rencontrer. Odile Plonquet également qui est à l'entrée, auteur de très bons romans que je vous invite à venir rencontrer aujourd'hui à la librairie À lire. Ça bouge, il y a de l'action. Et c'est la même chose du côté de la Place Longueuil, entrée numéro 2 dans le secteur des restaurants, où on débute aujourd'hui la vente des billets pour la chasse à l'as de cœur présentée par Linen Chest. Ça commence aujourd'hui, la vente des billets. On va vendre des billets également demain à la Place Longueuil. Et ce week-end, vous allez pouvoir acheter aussi vos billets en ligne. C'est déjà le cas. Vous allez pouvoir vous rendre sur fm1033.ca dans la section As de cœur pour acheter vos billets. On vous souhaite bonne chance pour le tirage de 10 000 $ offert par Linen Chest et le fm1033 jeudi prochain. On poursuit la musique avec Emmanuel Boucher. Et juste pour une fois, et on parle avec Denis Trudel à 14h40 ici dans cette émission spéciale en direct de la librairie À lire.

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1: Denis Trudel est arrivé ici avec une pile de livres. Denis, tu sais qu'on a juste 5 minutes, hein?
2: Je sais. Je sais pas comment m'en faire.
1: C'est pas comme dans ton émission, on n'a pas 3 blocs de 6 minutes, là. Qu'est-ce que t'as sur la table?
2: Bon, écoute, c'est ça. Là, premièrement, j'invite les gens à écouter mon émission, là, Dimanche on lit, c'est à toutes les semaines, en fait. Moi, je suis là.
1: Es-tu en train de te plugger gratis dans mon émission?
2: Oui. Ah, okay, c'est l'émission de 103.3.
1: Ah oui?
2: C'est à 103.3, je te rappelle. Alors, donc, oui, je vous l'invite parce que, moi, je suis un peu flabbergasté, tu sais, depuis un an, j'aimais lire québécois avant, mais depuis un an, j'ai découvert le talent qu'on a au Québec, là, ça m'a honnêtement surpris.
1: Mais je te sens heureux comme dans un magasin de bonbons.
2: Écoute, aujourd'hui, des jeunes auteurs, des jeunes autrices qui écrivent toutes sortes d'affaires, des trucs vraiment policiers, des trucs historiques, des essais. On a tous des trucs passionnants. Fait que là, écoute, dans le lot des je sais combien de livres là, que j'ai passé depuis un an, d'auteurs que j'ai reçus, peut-être 5 ans, 25, sûrement.
1: Il y en a deux derrière toi, mais si tu reviens rapidement, là, oui, il y a Odile qui est là, puis il y a Isabelle Roy aussi.
2: Donc, Odile Plonquet, qui est de Longueuil, qui a écrit Le Miroir des Temps, il y a 3 tomes. Le 4e s'en vient cet automne. C'est historique, c'est fantastique, c'est vraiment trippant à lire. Il y a Isabelle Roy qui est ici avec nous pour son truc. Bon, c'est sur le dating, là. Je sais même pas c'est quoi le mot français, mais bon. Isabelle a écrit du roman, plus des trucs jeunesse avant, là. Elle s'est lancée dans un truc plus adulte, disons-le.
1: Elle m'a dit qu'il y avait de la sexualité dans son livre.
2: Ouais, il y a de la sexualité.
1: Ouais.
2: Mais bon, c'est quand même pas un livre porno, là.
1: Mais non.
2: Mais c'est super le fun à lire. Non, tu découvres. Moi, je découvre ça, le dating en ligne. Je n'étais pas au courant de ça. Bon, il y a Mélas de fantaisie. Ça, c'est un grand coup de cœur. Francis Ouellet. Ça se passe dans Chalaga-Maisonneuve. L'auteur a vécu. C'est assez écrit à la première personne. C'est un livre assez cru sur la pauvreté, sur la misère, mais c'est magnifiquement écrit. C'est poétique aussi. C'est très, très bon. Bon, dans ceux qui aiment le policier, André Marois, La Sainte Paix. Ils vont sûrement faire un film avec ça, c'est trop bon. C'est vraiment les chroniques de la Mastigouche. André Marois est pris meilleur roman policier en français au Canada 2024 à lire. Un monde sans Dieu.
1: C'est une histoire vraie, ça, à Mauricie?
2: Non.
1: Non? C'est non, pas vrai, non, c'est non, vraiment non. Romancé.
2: C'est romancé.
1: OK.
2: C'est romancé, mais c'est le fun. Parce que
1: il est venu en studio, lui, cet auteur-là.
2: Oui, il est venu. Okay. Puis c'est parce qu'il est drôle de La Sainte Paix, c'est que la personne qui commet un crime, c'est vraiment inédit. Tu sais, quand t'as une petite vieille de 75 ans qui tue.
1: Tu t'attends pas à ça.
2: Alors, c'est assez drôle. Je sais pas si vous avez écouté la série Le Détective Surprenant qui se passe aux îles de la Madeleine, qui est sur, je sais pas, je pense.
1: Sur Crave, je pense.
2: Sur Crave ou sur Ici Tout TV. Bon, mais l'auteur, c'est Jean Lemieux. Il vient de sortir un autre avec encore Détective Surprenant, Un Monde Sans Dieu. C'est vraiment le fun. C'est du roman policier, mais ça se laisse lire. Sylvain Turner, Maudit Refuge, c'est aussi du policier, mais sur fond de pauvreté, sur fond d'itinérance. On sait que l'itinérance, c'est quand même un grand enjeu. Un grand enjeu, ça va être assez important pendant la campagne électorale. C'est vraiment le fun à lire. Bon, mes deux gros coups de cœur... Il faut que je vous en parle. C'est historique. C'est François.
1: C'est moi qui vais tomber ses fesses.
2: C'est François Racine dans La Gueule du Fleuve. Bon, pour ceux qui aiment l'histoire, qui sont au courant du Québec, un des premiers coureurs des bois au Québec qui s'appelait Étienne Brûlé. Il est arrivé ici en même temps que Champlain. Il avait 16 ans. Et il va rester ici. Il va apprendre les langues autochtones. Il va aller vivre avec les autochtones. Et dans ce livre-là, c'est romancé, mais à partir des faits historiques, de ce qu'on connaît de lui. On n'en connaît pas tant. Mais François, il tisse des liens entre les points qu'on connaît de ça. Et il raconte le premier hiver à Québec de Champlain. Il y a eu, pour les gens qui le savent pas, il y a eu une tentative de rébellion des gens contre Champlain. Ça aurait pu marcher, hein.
1: Ah oui?
2: Il aurait pu assassiner Champlain. Mais bon, le complot a été découvert et le leader s'est fait pendre. Les gens savent pas, mais il y a eu un pendu, pratiquement le premier hiver
1: pendu
2: à Champlain.
1: Québec?
2: Oui, en 1608, oui. Là. Il y avait 3 cabanes de construites puis ils ont pendu un gars qui voulait assassiner Champlain.
1: Okay.
2: Bon. Et ça, c'est écrit là-dedans. L'autre truc, bon, c'est encore un truc historique qui a été passé un peu sous silence et qui mériterait, à mon avis, une couverture nationale. C'est l'Amérique française de l'Alabama au Wyoming, les racines francophones des États-Unis, de Mario Périllard. Écoutez, c'est parce que lui, il a répertorié la présence française dans tous les États des États-Unis en ce moment, depuis 200 ans, en fait. Alors donc, c'est comme une quête historique. Tu sais, il y a des noms de rue, il y a des places avec des gens qui sont d'origine, qui sont de la vallée du Saint-Laurent. Depuis les débuts de la colonie, là, depuis...
1: Oui, parce que les Français sont venus aider les Américains à être indépendants,
2: bien sûr.
1: C'est ça.
2: Tu sais, tout ce qui est le Midwest américain aujourd'hui, c'est des gens de la vallée du Saint-Laurent qui ont... Bon, évidemment, il y avait les Autochtones qui étaient là avant, là, depuis depuis 15 000 ans. Mais une fois qu'on enlève ça, les premiers Blancs, si tu veux, qui sont allés là, coloniser cette région-là, c'est des francophones de la vallée du Saint-Laurent. Et la toponymie de ces États-là relate ça, parle de ça. Et en parallèle à ça, il y a la tentative des Américains d'effacer cette présence francophone-là. Fait que c'est très intéressant. Il y a tout... Donc, il y va État par État. La Floride, le Wyoming, l'Alabama. Et il retrace comment les francophones ont été importants dans l'histoire de ces États-là.
1: Dans la côte Est, les 13 premières colonies.
2: Tout ça, tout le...
1: Denis, faut que je t'arrête déjà. Oui, c'est déjà fini. C'est déjà tout. Mais... C'est juste 5 minutes, ça va vite.
2: Bon, écoutez mon émission, en tout cas, le dimanche. Je continue à parler de livres qui me font triper, de livres québécois.
1: Puis, c'est à quelle heure déjà, ton émission?
2: C'est à 11h le dimanche matin.
1: Un dimanche sur deux.
2: T'es
1: en garde partagée avec
2: Véronique.
1: Je suis
2: en garde partagée avec Véronique Pascal, qui fait un excellent travail. Les deux, on essaie de mettre la culture, la littérature québécoise de l'avant. Fait que c'est à suivre. Venez, écoutez-nous.
1: Ben, j'adore t'écouter les dimanches. Merci, Denis.
2: Merci, Jean-Yves.
1: Salut. Pas juste les dimanches, les lundis, les mardis, les mercredis. J'adore t'écouter tout le temps.
2: Salut, Jean-Yves. Merci.
1: Les trois accords, j'aime ta grammaire en musique au FM 103.3.

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1: Ah wow, c'est un feu roulant ici à la librairie. À lire, je trouvais même plus mon micro. Je savais plus où était passé mon micro. Il est 14h46 minutes. On jette un petit coup d'œil à la circulation pour voir comment ça se passe sur le réseau. C'est très congestionné actuellement à l'intérieur de la librairie à lire, mais je vous rappelle qu'il y a un deuxième étage et on vous attend. Je suis ici jusqu'à 16h aujourd'hui. Sur le réseau routier, c'est terminé sur la 20 Ouest dans la pointe de la sortie pour la 32e avenue. On avait un véhicule en panne, voie de droite retranchée. Terminé également sur la 13 Nord pour la 520 Est, véhicule en panne qui a été déplacé. Et sur le réseau de la Rive-Sud, dans le secteur du 10-30, c'est pas facile. Dans toutes les approches, c'est lourd près du 10-30. En route vers Chambly-Carignan, également à la hauteur du 10-35, vers Brossard, là aussi, c'est au ralenti. La 30 en direction ouest, 22 minutes. Lourd dans les travaux sur la 20, une vingtaine de minutes environ là en direction de Sainte-Julie. 132, une vingtaine et 13 minutes sur la 20 vers Montréal pour le tunnel. 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
1: Aujourd'hui, j'ai Shirley de Rismond avec moi, pas la politicienne, hein? on va se dire, c'est la fille qui aime lire, la fan de lecture et te sélectionner des livres. D'ailleurs, t'en as acheté un que t'as mis dans un coffret là-bas qui se dit « Offrez un livre neuf ». Qu'est-ce que c'est exactement?
2: Dans le fond, c'est surtout pour les jeunes. Hein? Ouais. Pour les jeunes, c'est super important d'offrir un livre pour les jeunes qui ont une situation précaire. Où les familles sont défavorisées.
1: Leur donner une chance.
2: Oui, donner une chance. Et dans ma circonscription, j'ai des quartiers précis, des écoles à indice de défavorisation. Donc, pour moi, c'est toujours un geste que je fais quand je viens à la librairie à lire.
1: C'est un beau cadeau, Shirley, oui, parce qu'en plus, souvent, ces gens-là qui sont défavorisés ont souvent des vieilles choses. Ils reçoivent des vieilles affaires des autres.
2: C'est un livre neuf qu'il faut mettre dans la boîte.
1: Ça, là, c'est important.
2: Oui, très important.
1: Tu as des beaux livres neufs devant toi. Oui. Et on va en parler tout d'abord, Kim Thuy, qui a vécu aussi d'être déracinée de son pays, qui est arrivée ici dans d'adoption. C'est pas facile, ça, vivre ça.
2: Pour moi, c'est très touchant. C'est super important. Son écriture est bonne. C'est une écriture aussi qui est féministe. Là. J'adore les écritures de Kim Thuy. Et c'est important aussi de dire que c'est une auteure, une autrice de Longueuil. Hein?
1: Oui.
2: Pour moi, c'est important non seulement d'encourager les auteurs d'ici, hein, localement, et les librairies et la culture. Donc, Kim Thuy vient me chercher dans l'histoire de mes parents, hein, qui ont tout sacrifié pour venir ici au Québec. Moi, j'ai eu la chance d'être née ici et de grandir ici. Et pour moi, ça, c'est important d'avoir des livres qui me fait comprendre c'est quoi tous les sacrifices que mes parents ont fait.
1: L'immigration, c'est un sacrifice, faut le mentionner.
2: Totalement.
1: C'est tellement important.
2: Totalement.
1: Les gens arrivent ici avec rien.
2: Oui, c'est tous les sacrifices qu'ils font. Malgré qu'ils étaient bien aisés, là, ce qu'ils étaient. Puis ils ont tout sacrifié, ils ont tout laissé derrière pour nous donner une meilleure vie à leurs enfants.
1: Partie d'un pays en guerre.
2: Oui.
1: Où il y avait beaucoup
2: de
1: beaucoup de chicanes un peu partout.
2: Ouais.
1: Puis il voulait vivre une meilleure vie pour ses enfants aussi.
2: Oui, oui.
1: Ton papa, il est en politique, c'est ça?
2: Oui, mon père est en politique. Il travaillait pour le père Duvalier et il était son directeur des communications.
1: Est-ce que c'est ça qui t'a amené à faire de la politique, tu penses?
2: Pas du tout.
1: Pas du tout?
2: Pas du tout, parce que je l'ai su quand je me suis lancée en politique. J'ai annoncé à ma mère, genre, « Maman, j'ai quelque chose à te dire. » Et j'ai été approchée par la Coalition Avenir Québec et j'ai décidé de me lancer en politique. Puis ma mère a dit, « Oh, t'es bien la fille à ton père. »
1: Surtout, t'as passé ta vie auprès des gens, t'as dédié ta vie aux gens, toi.
2: Oui.
1: Aider les gens, c'est dans toi, dans ta nature.
2: Oui, oui, oui. Oui.
1: Dans le domaine hospitalier. Puis...
2: Vraiment, puis j'ai décidé aussi, comme politicienne, de combiner ce style-là. Ma profession d'infirmière et la politique pour faire le bien commun. Moi, c'est ça que je fais.
1: Ça te rapproche de Kim Thuy.
2: Oui, ça me rapproche de Kim Thuy et ça me rapproche aussi de Michel Pratt parce que on est dans une crise économique en ce moment et Michel Pratt, malgré tout ça, nous ramène à une crise économique qui a sévi en 1930 et qui vient parler quand même, malgré toutes les crises, que la solidarité est importante, l'humanité est importante, la dignité aussi et l'amour a toujours existé.
1: Oui.
2: Donc, on
1: s'en est sorti dans les années 30.
2: Sorti.
1: On va s'en sortir encore si tout le monde se tient ensemble, si tout le monde se tient.
2: Pas de chicane.
1: Oui, c'est ça, exactement.
2: Et l'autre livre que j'ai choisi aussi, c'est Le miroir des temps.
1: Ah oui, d'Odile.
2: Le miroir des temps d'Odile. Ben, je me disais, c'est très intéressant aussi. Ça parle des années 1991 où on parle de la guerre en Irak. Hein?
1: Mm-hmm.
2: Donc, ça aussi, ça vient me chercher. Et Odile aussi, c'est une amie à ma sœur.
1: Ben oui, c'est une résidente de Longueuil.
2: C'est une résidente de
1: aussi
2: Longueuil,
1: immigrante du sud de la France.
2: Sud de la France. Et pour moi, c'est important d'encourager les auteurs d'ici.
1: Très bon choix. Shirley de Rismond, merci. C'est tout le temps qu'on a déjà. Puis on rappelle aux gens que c'est le 12 août. C'est la journée J'achète un livre québécois.
2: Oui.
1: Et on vous invite à venir.
2: Venez encourager les librairies de votre local, de votre secteur. Venez encourager les auteurs de votre section. Et parce que la culture, c'est important. Notre patrimoine, c'est important.
1: Merci de le faire
2: à
1: toi aussi. C'est Shirley de Rismond au micro du FM 103.3. On poursuit en musique avec King Rose et Catherine Sans Regret. C'est Pour que tu m'aimes.

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0: Notre-Dame à Otterburn Park, remplaçant ainsi deux pavillons devenus vétustes. Malgré la fermeture récente de plusieurs terrains historiques, la Rive-Sud conserve une offre de golf attrayante grâce à ses parcours majeurs restants. Les équipes de soccer des Cavaliers du Collège Champlain de Saint-Lambert s'apprêtent à entamer leur nouvelle saison régulière dans le réseau RSEQ.
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1: En direct de la librairie À lire dans Vieux-Longueuil, juste en face du Parc Saint-Marc. On vous attend pour cette journée spéciale, émission qui vous parvient en direct. Et je suis là jusqu'à 16 heures, jusqu'à l'arrivée de Roxane, qui est à environ 20 secondes à pied de la librairie. On va lui parler vers 15h40, juste avant de parler avec Florence Méné également, qui sera là, La morsure du lac aux éditions Druide. Et on va recevoir dans les prochaines minutes, dans 9 minutes exactement, José Bournival qui va venir nous parler dans les prochaines minutes. Merci de nous avoir choisi FM 103.3, la radio allumée.

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1: Là, je me sens en sécurité. Habituellement, quand j'ai des auteurs devant moi, je ne sais pas trop comment ça va se passer. Elle, je sais que si je mets 30 sous dans la machine, elle est partie.
2: Ça va être ça. Mais non,
1: en
2: mais
1: plus,
2: non.
1: Ça fait longtemps que tu n'es pas venu au micro du FM 133. Oh, José Bournival.
2: Allô, Jean-Yves.
1: Allô.
2: Je suis tellement contente de vous retrouver.
1: Moi aussi, je suis contente.
2: J'étais excitée, fébrile là, à l'idée, non seulement parce que c'est le 12 août de venir vous voir, mais de pouvoir prendre le micro un petit peu avec toi quelques minutes.
1: Là, on veut tout savoir ce que tu fais. On a vu passer des photos sur les médias sociaux de toi avec des livres, des balles de laine. Explique-nous qu'est-ce que c'est ce concept-là.
2: En fait, cette année, j'ai travaillé sur un grand projet qui s'appelle Maïmo Maïmo, donc M-O-T-S, mais M-A-U-X. C'est un grand projet de médiation que j'ai fait auprès d'adolescents à l'école secondaire de Mortagne à Boucherville.
1: C'est sorti de ta tête, ça?
2: Oui. Tu sais quoi? Je voulais écrire un livre qui allait mettre en vedette un personnage adolescent, puis on allait parler de la santé mentale de ce personnage-là, puis de comment il vit son adolescence.
1: Ah, wow.
2: Puis là, je veux pas vous trahir mon âge, mais ça fait quand même plus que 2 ans que je suis adolescente. Puis je me suis dit, hey, les jeunes aujourd'hui grandissent pas du tout dans la même société
1: non.
2: que celle dans laquelle moi j'ai vécu mon adolescence. Alors je me suis dit, faut que j'aille à la rencontre des jeunes pour bien comprendre comment ils vivent ça aujourd'hui, l'adolescence, exposée constamment dans les médias sociaux, puis avec tous les enjeux qu'on connaît aux jeunes d'aujourd'hui. Et ça a été un projet extraordinaire. Puis, comme on abordait le thème de la santé mentale, je voulais aussi offrir un outil aux jeunes qui se sentent stressés, angoissés, anxieux. Et il y a beaucoup d'études qui montrent que les arts manuels lents et répétitifs, comme le crochet, la broderie, le tricot, tout ça, ça aide à la bonne santé mentale parce
1: Est-ce
2: que
1: qu'ils
2: ça
1: sont
2: nous
1: patients? Est-ce qu'ils sont patients?
2: Hey, ça a été difficile. Je vais être honnête, ça a été difficile, mais on a fait une grande courte pointe collective qui va être exposée à partir de la fin du mois à la bibliothèque de Boucherville. Donc, l'exposition Maïmo est née de ces rencontres-là. Et le livre, finalement, a été écrit dans les mois qui ont suivi les rencontres, qui étaient en tout début d'année 2026. Et ça va être publié dans les prochaines semaines aux éditions Édito Jeunesse. Donc, c'est un roman 10 ans et plus qui présente l'histoire d'un adolescent qui vient de perdre sa grand-mère et elle lui lègue en héritage un crochet et il va se rendre compte que ce petit outil très banal va devenir central dans sa vie.
1: Ben oui, ça devient comme une baguette magique avec laquelle il va pouvoir faire des choses.
2: Puis c'est drôle que tu dises ça parce que les romans précédents que j'ai écrits pour cette tranche d'âge-là, le 10-12 ans, je dirais, c'était... fantastique. Hein? J'aimais m'évader dans un monde vraiment
1: avec
2: créé Zalou, de toutes pièces.
1: Les roches magiques puis tout
2: Exactement.
1: Ça.
2: Exactement. Mais j'avais pas envie de délaisser complètement ça. Alors là, j'ai fait un roman de réalisme magique. Donc, on est vraiment en 2026, dans la réalité, avec un jeune garçon qui va à l'école secondaire, qui vient de faire son entrée au secondaire. Mais il y a un petit peu de magie quand même saupoudrée dans le roman. Quand il prend son fameux crochet, il a la chance d'avoir des conversations avec sa grand-maman qui est décédée.
1: As-tu réussi à parler vraiment avec les ados? Parce que c'est pas facile d'avoir une communication active avec eux.
2: J'ai été époustouflée de leur ouverture,
1: De
2: leur vulnérabilité aussi. J'ai eu des confidences à vous arracher les larmes. D'ailleurs, dans l'exposition, j'ai eu l'autorisation de reproduire certains extraits de textes de confidences qui ont été faits par les jeunes.
1: Wow.
2: Et c'est vraiment touchant. Puis ça a vraiment orienté toute l'écriture du livre parce qu'au début, je voulais vraiment miser sur le deuil de mon personnage pour dire qu'il trouvait la vie difficile puis qu'il se sentait pas bien, que sa santé mentale déclinait. Mais j'ai réalisé au fil de mes rencontres avec les jeunes que la raison du problème n'était pas importante pour eux. Ce que les jeunes avaient envie de dire, c'est « moi, je me sens pas bien, puis voici comment moi, j'essaie de m'en sortir ». Et là, on m'a parlé de dépendance, dépendance aux écrans, dépendance à l'alcool. On m'a parlé d'automutilation.
1: L'anxiété.
2: Plein de choses, mais tous des comportements destructifs que les jeunes vont utiliser en espérant s'en sortir, mais ils vont s'enfoncer encore de plus en plus dans leur anxiété. Donc, pour moi, l'art-thérapie, arrivée avec la proposition d'un objet tout simple comme le crochet, c'était de proposer une porte de sortie qui était douce, qui était accessible et qui faisait du bien.
1: On peut faire ça quand avec toi à Boucherville? Rappelle-nous la date.
2: Alors, l'exposition va être présentée à la bibliothèque de Montarville, Boucher-la-Bruère, donc à Boucherville. C'est à compter du 31 août prochain sur les heures d'ouverture de la bibliothèque. L'accès est gratuit. C'est au deuxième étage dans la section des adolescents. On vous invite à venir faire un tour.
1: Profitez-en, c'est un beau cadeau à faire à vos enfants, à vos ados. Parlant de cadeaux, j'ai vu passer dernièrement sur les réseaux sociaux, j'entendais le mot Noël. Je dis, pas déjà Noël? Voyons donc!
2: Absolument!
1: C'est quoi ça?
2: Ben écoute, je pense qu'écrire un livre consacré à la fête de Noël, c'est un incontournable, comme les chanteurs font des disques de Noël. Moi, j'ai le plaisir d'avoir développé une collection
1: moi,
2: de théâtre de lecteurs. T'es le Grinch!
1: Je suis le Grinch!
2: J'ai pas pensé te mettre dans mon histoire. J'ai fait un théâtre de lecteurs, en fait, qui s'appelle Noël tourne carré pour boule. Ça vient tout juste d'être publié, donc c'est une nouveauté. C'est l'histoire de quatre ornements dans un sapin de Noël. Puis, il y a boule, qui, elle, est faite maison. Puis, ben, d'année en année, elle se magane un petit peu plus, se froisse de plus en plus. Elle a peur qu'on la raccroche pas l'année prochaine dans le sapin.
1: Oh, wow.
2: Alors, elle va essayer là, de devenir extraordinaire pour être une des décorations chouchou du sapin. Puis probablement qu'elle va se rendre compte d'ici la fin du livre que dans le fond, c'est pas les babioles les plus chères achetées au magasin qui sont les ornements préférés des membres de la famille.
1: C'est des souvenirs.
2: Absolument.
1: C'est ça qui est le plus important.
2: Absolument.
1: Et des souvenirs, on en a des bons ensemble sur les ondes du FM 103.3. Merci d'avoir partagé ce moment avec moi. Puis
2: ça
1: on invite
2: plaisir.
1: Tout le monde à venir nous voir ici à la librairie à lire. C'est une journée importante. La journée, j'achète un livre québécois et José Bournival t'en a plein. Juste en terminant, je veux savoir, est-ce que tu as appris beaucoup de choses chez les jeunes? Est-ce qu'ils t'ont appris à écrire autrement avec le temps?
2: Je pense qu'ils ont une vision différente. Donc, ça nous oblige effectivement à porter un regard différent. Quand on crée les personnages, surtout, c'est là où je trouve que c'est le plus pertinent. C'est sûr que quand tu vas dans les écoles à la rencontre des jeunes via le programme La culture à l'école, par exemple.
1: Tu fais encore ça?
2: Oui, que je fais encore. Mais tu as l'occasion de voir leur réaction. Donc, par exemple, dans le théâtre de lecteurs, je sais que quand je mets de l'humour, des onomatopées, des phrases un petit peu plus courtes, punchées, les élèves adorent les jouer. Fait que ça m'a permis effectivement d'améliorer, de raffiner peut-être mon écriture pour que ça plaise davantage aux lecteurs et lectrices.
1: Je vous l'avais dit qu'elle parlait beaucoup. Hein? On met 25 sous dans la machine puis elle est partie. Merci,
2: Josée.
1: C'est super gentil.
2: Bon 12 août.
1: On vous invite ici à la librairie à lire 15h15. Minutes. On s'en va à circulation tout de suite après France d'amour et tout passe au FM 103.3, la radio allumée. Merci d'être là. Roxane sera là à compter de 16h aujourd'hui pour l'émission du retour à la maison. Et on va parler avec Florence Méné également dans les prochaines minutes.

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1: On jette un petit coup d'œil à la circulation. À 15h18, c'est terminé sur la 15 Nord à la hauteur de Jean Talon. On avait un véhicule en panne dans l'accotement de droite sur la 40 Est dans la sortie du boulevard des Anciens Combattants. On a un accident, deux véhicules, voie du centre entravée. Et sur la 40 Est, au début de la sortie Stinson, on a un véhicule en panne de la sortie qui est rétrécie actuellement. Nous, je vous rappelle qu'on est en direct de la librairie à lire dans le Vieux-Longueuil. On vous attend. Il n'y a pas de congestion aux caisses. Ça va bien. Il y a du monde, par exemple, hein, sur les deux étages, beaucoup de monde. On vous attend pour la journée. J'achète un livre québécois. On regarde ailleurs ici sur le réseau, là, sur la 10, dans le secteur du 10-30, très lourd en route vers Chambly-Carignan. Sur la 30 en direction ouest, 28 minutes, juste avant Cousineau, au ralenti. 132, une quinzaine de minutes, même chrono sur la 20 vers Montréal. On est à 53 minutes depuis Beaubien en direction sud. Très lourd dans le secteur des travaux. À Sainte-Julie, 26 minutes et la 40 en direction de Repentigny. 55 minutes, c'est depuis avant Marien, on ralentit dans le secteur.
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1: Ouais, faites-en votre destination aujourd'hui, la librairie À lire. C'est juste en face du parc Saint-Marc, puis il y a des terrasses pas loin. Profitez-en, passez une belle journée dans le Vieux-Longueuil. Moi, je suis en direct jusqu'à 16 heures et Florence Méné sera avec moi dans les prochaines minutes pour nous parler de La morsure du lac des éditions Druide. Je vous rappelle qu'on vend également des billets pour la chasse à l'as de cœur. Ça débute la vente des billets aujourd'hui. On était en direct de la place Longueuil également dans le secteur des restaurants, entrée numéro 2. C'est pour acheter vos billets. Et vous pouvez acheter vos billets également sur le web fm1033.ca, section As de cœur. Et prochain tirage, jeudi de la semaine prochaine, un gros lot estimé à 10 000 pour le début. Ça pourrait être plus également si jamais vous achetez pas mal de billets. Alors, gênez-vous pas, achetez-en 2, 3, 4. Allez faire un tour à la place Longueuil, entrée numéro 2, secteur des restaurants. On poursuit la musique avec Darren Vaudreuil, Mauvais garçon. Roxane sera là à compter de 16 heures aujourd'hui. On va lui parler également dans les prochaines minutes. On est en direct de la librairie À lire dans le Vieux-Longueuil. On vous attend, c'est en face du parc Saint-Marc. Journée, j'achète un livre québécois avec le FM 103.3, la radio allumée.

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0: Dans le cadre de la Journée du livre québécois, en direct de la librairie À lire, au 355 rue Saint-Charles-Ouest à Longueuil, retrouvons Jean-Yves Lemay.
1: Ouais, je sais, Roxane, il faudrait que je fasse un peu de ménage dans mes fils.
2: Dans tes fils? Que c'est ça?
1: Je sais pas, tout est mélangé. Nos fils sont
2: comme
1: mélangés.
2: Une pelote de laine.
1: Ouais, bienvenue à la librairie À lire.
2: Merci, j'adore cette librairie. Elle est à côté de la station en plus, alors souvent, en finissant, je viens faire un petit tour.
1: C'est drôle, on a l'impression de faire de la radio buissonnière. Parce qu'on a laissé le studio est libre.
2: On a
1: laissé les slides allumés là, à on, puis on est juste comme à 20 secondes. Puis
2: on est de l'autre côté de la rue.
1: On fait de la radio.
2: Oui, la radio spécial. Buissonnière. Mais hein, que c'est drôle.
1: C'est drôle. Oui. Tu seras là dès 16h aujourd'hui. Hier, tu as pris ça relax, il y avait de la musique.
2: J'ai pris ça relax. Fanny Gervais qui est là habituellement avec nous, notre humoriste maison, on a remis ça aujourd'hui. Alors, on lui parle vers 17h30. Ce sera bien spécial. Peut-être que ce sera en musique aujourd'hui avec Fanny Gervais.
1: Ah, oui, aussi.
2: À ne pas manquer.
1: Ben voyons.
2: Et à l'occasion de cette journée spéciale pour acheter un livre québécois le 12 août, on va parler avec Madame Louise Guillemette Laborie. Elle est membre du conseil d'administration de la Fondation pour l'alphabétisation. On va parler de la lecture en cadeau. C'est un super programme qui donne chaque année des livres aux enfants défavorisés.
1: Et par là, de donner un livre, tu vois la boîte ici, là?
2: Oui,
1: on
2: mais c'est
1: on peut offrir
2: ça.
1: Un livre neuf, on achète un livre
2: mais
1: et on le met dans la boîte.
2: Mais c'est ça, la lecture
1: c'est
2: en
1: ça?
2: Cadeau. C'est de ça dont on va parler tout à l'heure.
1: Super, ben on sera là à compter de 16h aujourd'hui pour
2: merci,
1: t'écouter.
2: Merci, mon cher.
1: Salut, je te laisse marcher jusqu'à la station.
2: Je vais être fatiguée.
1: Faut-tu te perdre?
2: Non, j'ai laissé des petites mottes de pain, des petites miettes de pain.
1: Dans un instant, on va parler avec Florence Méné, la morsure du lac et les éditions Touride. Restez bien branchés au FM 103.3. Tout de suite après la musique de Laurence Saint-Martin et Ciao, bye! Soyez là pour Roxane de 16h.

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1: Dans le cadre de la Journée du livre québécois, en direct de la librairie À lire, au 355 rue Saint-Charles-Ouest à Longueuil, retrouvons Jean-Yves Lemay.
2: Florence!
3: Bonjour, Jean-Yves!
2: Bonjour, on a la supervision de votre toutou, votre chien.
3: C'est le chien de mon fils, un galgo espagnol qui s'appelle Flavio, qui est un bonheur.
2: Il est magnifique!
3: C'est des chiens qui sont torturés en Espagne.
2: Ah oui?
3: Et qu'il faut absolument aller chercher, adopter, vraiment, j'encourage.
2: Il a l'air rempli d'amour, ce chien.
3: Oui, absolument.
2: Florence Méné, on se connaît parce qu'on s'est vu à l'émission de Denis Trudel, Dimanche en livre. Vous êtes venue présenter votre livre, La morsure du lac.
3: Exact.
2: Parlez-nous de ce livre-là pour les gens qui n'étaient pas à l'écoute de l'émission de Denis.
3: Très bien.
2: Ça raconte l'histoire de quoi exactement?
3: C'est mon 5e roman, mon 15e livre environ. Et c'est un thriller psychologique. Donc, il y a du suspense. Hein, c'est une intrigue qui se tisse lentement, mais qui culmine vraiment de façon très, très intense. C'est une femme, après un certain succès littéraire, qui va s'installer dans les Laurentides avec ses a priori par rapport à la campagne. Elle est un petit peu bourgeoise quand même.
2: Alors, regarde, femme de la ville?
3: Ouais, un petit peu déconnectée. Bon, et puis, elle devient amie avec des gens du cru. Par contre, elle a des voisins un peu inquiétants et elle pense que tout va bien se passer, mais ça finit par se morpionner sérieusement, comme on dit au Québec, là. Et donc, elle va finalement avoir des tas de tensions. Il y aura une mort un peu mystérieuse et on va essayer d'élucider ce qui se passe derrière cette mort-là. Est-ce que c'est naturel? Est-ce que ça ne l'est pas? Et tout ça dans un décor magnifique de la nature québécoise.
2: Près d'un lac. Il y a tout l'aspect cohabitation autour d'un lac aussi.
3: Exactement. C'est vraiment d'actualité parce qu'on sait que les gens... Les campagnes sont parfois un peu envahies par les riverains qui viennent acheter un chalet. Et donc, c'est comment est-ce qu'on peut arriver à s'entendre avec des gens qui ne sont pas pareils que nous, qui ne sont pas de la même catégorie sociale que nous. Et que finalement, le dialogue, s'il est difficile au départ, il peut quand même s'établir. Donc,
2: oui,
3: c'est
2: parce
3: ça lumineux quand même.
2: Elle, c'est la nouvelle installée. Et les autres sont là depuis longtemps.
3: Très bien.
2: Puis, on parle souvent ici au Québec, on a des beaux lacs, on a des beaux espaces avec de l'eau, mais l'accès à l'eau est difficile. Si vous n'êtes pas propriétaire, c'est compliqué d'avoir accès à l'eau.
3: Et en ce sens-là, Jean-Yves, c'est vraiment un des points du livre. C'est la lutte des classes, dans le fond. C'est que quand t'es riche, t'as droit à tout, t'as accès à tout. Puis elle se sent un petit peu, comme on dirait, entitled.
2: Ouais.
3: Et puis elle se rend compte qu'il y a une réalité autre sur le terrain et ça va pas se passer facilement. Il va y avoir beaucoup, beaucoup de colère, de tension, de confrontation. Mais à la fin, la lumière va émerger. Donc c'est un livre qui est, oui, dur, tendu, mais qui se veut lumineux.
2: Est-ce que les lecteurs vont avoir peur en lisant ça? Est-ce qu'ils vont lire le livre avec les mains moites?
3: Ben, c'est pas un truc d'horreur, mais oui, il y a des moments qui sont franchement angoissant dans les descriptions qui se veulent vraiment assez intimistes au cœur de la nature, qui peut être aussi bénéfique que menaçante des fois.
2: Ouais, c'est
3: donc
2: vrai,
3: oui, il y a une certaine tension en effet. Ouais, ouais.
2: Déjà votre 5e roman?
3: Mon 5e roman, mon 14e ou 15e livre, je ne sais plus là, donc c'est ça. Puis c'est souvent si dans la nature québécoise. Moi j'habite à Longueuil depuis très longtemps. C'est super d'ailleurs ce que vous faites ici à la librairie. Là, donc,
2: beaucoup de monde hein, qui sont venus depuis 13 heures aujourd'hui. C'est un feu roulant. Vous êtes là pour rencontrer des gens aussi.
3: Oui, et puis écoutez, j'ai presque tout écoulé, là. J'en ai plus. Là.
2: Déjà?
3: Il m'en reste deux, je
2: crois. Ah oui? Puis vous êtes là pour signer,
3: oui,
2: parler
3: absolument.
2: Aux gens?
3: Absolument, j'aime beaucoup les lecteurs. Puis je me sens toujours un peu privilégiée quand quelqu'un me fait l'honneur d'acheter mon livre.
2: Oui.
3: Je me sens quasiment mal parce que je ne veux vraiment pas le décevoir. Vous savez ce que je veux dire?
2: Oui.
3: Je dis comme si je ne le méritais pas, mais je l'ai travaillé fort, donc j'espère qu'il va plaire aux gens.
2: Est-ce que les gens vous apportent des conseils? Est-ce qu'ils lisent votre livre et ils viennent vous voir et ils disent, oh, moi j'aurais fait ça comme ça, ou peut-être pour un prochain livre?
3: Pas trop, non. Ils aiment bien l'atmosphère de la nature en particulier, là. Puis des conflits. Il y a beaucoup de conflits dans mes histoires, là. Non, les gens sont très bienveillants. Franchement, là, je suis vraiment très choyée.
2: Et la nature, c'est inspirant.
3: La nature, les animaux, la beauté, le Québec. Hein, le Québec, moi, je suis néo-québécoise, mais je suis arrivée à l'âge de 20 ans, donc il y a bien longtemps, là. Le Québec, c'est vachement inspirant, quand même.
2: Hein? Qu'est-ce qui a changé dans votre écriture depuis le début?
3: Ça s'est raffiné. Je suis moins pressée. Je prends le temps de mûrir les choses. Quand on est jeune, vu que ça sorte, mon éditrice... Mais maintenant, je prends le temps. Celui-ci, là, ça fait 3 ans que j'ai travaillé ce roman-là. Là. Habituellement, c'était 1 an. Et puis, je pense que je prends le temps de peaufiner l'écriture, de simplifier. Parce que des fois, quand on commence dans le métier, on beurre épais.
2: Ouais.
3: Alors, less is more, ben, c'est ça maintenant. Quoi.
2: Puis, on attend au début, on veut tout de suite un best-seller. On écrit, puis on dit, on veut que ce livre-là soit vendu.
3: Ouais, mais faut être humble, hein, sérieux. Parce que, là,
2: exact. Puis là, vous écrivez pas nécessairement pour vendre des livres. Vous écrivez par plaisir, puis ça vient par la suite.
3: Oui, mais on veut toujours parler au lecteur. On ne se comptera pas de menterie, là. On veut être lu. Mais on veut être lu pour la qualité, pas pour la quantité.
2: Absolument.
3: Et puis moi, je veux pas faire une série. Je veux pas. Tu sais, je veux avoir chaque roman va être spécifique. Ça va être un projet spécifique. Donc, je prends le temps de les mûrir.
2: Florence Méné, merci beaucoup de votre passage. On rappelle le titre du livre, La morsure du lac, c'est aux éditions Druide. Et vous êtes ici jusqu'à quelle heure?
3: Jusqu'à 17h, avec le plus grand plaisir.
2: Bon, ben, venez la voir ici, en face du Parc Saint-Marc, et vous allez pouvoir profiter des terrasses par la suite. Faites-en une destination aujourd'hui. Puis en plus, ben, c'est une fille de la place, une fille de Longueuil.
3: Oui, merci. D'adoption. Merci, Jean-Yves.
2: Merci, Florence.
3: Ciao.
2: On poursuit en musique avec Saint-Presse et Ona. Et nous, on se dit au revoir. On se retrouve demain, 13h, en direct de la station. Et je vous rappelle que les billets de la chasse à l'as de cœur s'est vendu également présentement à la place Longueuil. Et vous pourrez acheter vos billets sur le site fm1033.ca, section As de cœur. Je vous laisse au bon soin de Roxane Saint-Gelais. Je vous retrouve demain, 13h. Salut.

0: dans le cadre de la Journée du livre québécois, en direct de la librairie À lire, au 355 rue Saint-Charles-Ouest à Longueuil, retrouvons Jean-Yves Lemay.
1: Oui, je sais que j'avais dit que je quittais, mais raison exceptionnelle de rester parce que Viviane Caron est arrivée dernière seconde pour me dire « Jean-Yves, as-tu parlé de la foire commerciale du Vieux-Longueuil? » J'en ai pas parlé parce que j'avais pas l'info, mais toi, tu l'as l'information, ça se passe en fin de semaine?
2: Oui, absolument. Donc, la foire commerciale, samedi sur la rue Saint-Charles-Ouest, on vous attend de 11h à 17h. On va avoir des kiosques en extérieur, autant des artisans, des commerces, des restaurateurs. On a aussi animation musicale avec l'association Longueuil un pays qu'on a prévu en après-midi dans le parc Saint-Marc sur le petit gazebo.
1: Oui.
2: Et donc c'est ça, on a vraiment c'est la première édition de la foire commerciale organisée par la SDC Espace Saint-Charles. Puis l'idée c'est vraiment de remettre de l'avant l'entrepreneuriat local. Et on a ouvert à des commerçants qui sont de la rive sud, pas nécessairement de la rue Saint-Charles, mais donc on offre la vitrine aussi.
1: À des gens de partout qui vont pouvoir venir faire un tour ici. C'est dans
2: exactement.
1: La zone festive.
2: C'est dans la zone festive, oui, exactement. Donc vraiment où on est situé aujourd'hui, le Antien Sylvestre et la rue Saint-Thomas. Oui, on va être installé ici en extérieur, kiosque extérieur, et évidemment les terrasses dont
1: oui.
2: Tu dis un mot tantôt, les terrasses sont ouvertes,
1: c'est
2: les
1: ça,
2: restaurateurs
1: c'est une belle place,
2: sont là.
1: Puis vous allez
2: absolument.
1: Pouvoir en profiter pour acheter un livre québécois, c'est aujourd'hui,
2: absolument.
1: Mais on peut acheter des livres québécois à tous les jours. Hein.
2: Exact, donc ceux qui auraient manqué la journée peuvent se reprendre samedi pendant la foire commerciale, venir faire un tour chez À lire, on est situé juste en face. Ouais.
1: Viviane Caron, merci beaucoup de ton passage rapide, parce que j'avais déjà terminé l'émission, mais on rappelle aux gens, la foire commerciale du Vieux-Longueuil, c'est en fin de semaine. Rappelle-nous les dates et l'heure.
2: Donc, samedi 15 août, de 11h à 17h, on est là avec vous sur la rue Saint-Charles-Ouest.
1: Merci beaucoup.
2: Merci, Jean-Yves.
1: Et Roxane sera là dans un instant ici au micro du FM 103.3, la radio allumée. C'est déjà tout pour cette émission-là. Prise 2. Et je vous retrouve demain, 13h. Salut.

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1: Le Collège français de Longueuil confirme la nomination de Daniel Dauplès comme entraîneur adjoint en vue de la prochaine saison junior 3A. Stéphane Lavoie, figure reconnue du milieu culturel québécois, est officiellement désigné candidat de la coalition Avenir Québec dans la circonscription de Taillon. La cession du terrain est officialisée pour construire la nouvelle école Notre-Dame à Otterburn Park, remplaçant ainsi deux pavillons devenus vétustes.
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1: Bienvenue dans Livre comme l'air, tout le monde. Il est 16h pile à l'occasion de la journée le 12 août. J'achète un livre québécois. On va souligner le lancement aujourd'hui de la 28e édition du programme La lecture en cadeau. On en discute avec Mme Louise Guillemette Laborie, membre du conseil d'administration de la Fondation pour l'alphabétisation. Ça va se passer vers 16h30. Et mercredi, exceptionnellement, habituellement c'est le mardi, et exceptionnellement à 17h30, habituellement c'est à 16h30, on aura notre chronique humoristique avec l'humoriste Fanny Gervais. Elle n'a pas manqué aujourd'hui, j'ai très hâte de la retrouver. Le meilleur de la musique franco, plein de belles nouvelles artistiques. Entre autres, on va parler de Rod Stewart qui doit annuler sa tournée en raison de problèmes de santé. On va parler également de gens qui ont décidé de s'unir pour sauver

Fréquence unique, où est-ce qu'on s'en va au FM 103.3? Eh bien, on est devant le refus de Québec de garantir une enveloppe pour l'achat de livres dans les écoles. Alors, il y a une coalition réunissant auteurs, libraires, éditeurs et professeurs qui demandent aux partis de l'opposition de se mobiliser. Initiative lancée à l'occasion de cette journée aujourd'hui. J'achète

achète un livre québécois. C'est soutenu par 8 anciens ministres de la Culture en plus. On se souvient que la ministre de l'Éducation, Sonia Lebel, a pris cette décision au mois de juillet dernier, malgré une pétition de plus de 17 000 noms parrainée par le député solidaire Gabriel Nadeau-Dubois. Sa réforme prévoit la création d'une enveloppe globale baptisée Projet pédagogique particulier, activités sportives, culturelles et sociales. Bref, ce sont les centres de services scolaires qui vont décider à partir de 2027 où vont les sommes allouées par Québec pour l'achat de livres. C'est une décision justifiée par la ministre Lebel par une volonté d'offrir une plus grande flexibilité aux centres de services scolaires. Mais le milieu du livre pense que, en fait, craint que l'achat de livres par les directions d'école soit en concurrence avec d'autres dépenses tout à fait valables par ailleurs, mais enregistre ainsi un recul. On invite les partis de l'opposition à s'engager, à rétablir et à protéger les budgets qui sont consacrés à l'achat de livres dans les écoles québécoises. Et pour faire passer leur message, il y a des milliers de signets qui vont être distribués dans les librairies indépendantes du Québec et le réseau des coopératives scolaires. Avec le message suivant, moins de livres dans les écoles, c'est moins d'occasions pour les jeunes de découvrir le plaisir de lire, de développer leur maîtrise du français, leur imagination et leur esprit critique. C'est aussi moins d'outils pour soutenir leur réussite scolaire. C'est un bien beau message. La porte-parole de la coalition, présidente de l'Association des libraires du Québec, Laurence Monnet, dit « On ne devrait jamais mettre les directions d'école dans une position où elles doivent faire un arbitrage entre des livres et des ballons. » Vincent Dupont nous chante « Flou » et dans quelques minutes, on aura l'occasion d'en parler justement de ce dossier avec notre invité qui est membre du conseil d'administration de la Fondation pour l'alphabétisation, Madame Guillemette Laborie, à qui on parle vers 16h30. On va lui parler du programme La lecture en cadeau, qui remet des livres aux jeunes des milieux défavorisés depuis des années. Et on va parler avec elle justement de l'importance de la lecture chez les jeunes, donc de conserver une enveloppe unique dans les centres de services scolaires. Je pense que ça serait vraiment une bonne chose. Vincent Dupont est flou avant de parler de météo au FM 103.3. 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
1: On a encore une belle journée, on est gâté. Partiellement nuageux ce soir avec 60 % de probabilité d'averse. Risque d'un orage encore qu'on prévoyait cet après-midi. Mais là, c'est oups, c'est comme... On a transporté ça ce soir. Minimum de 16. Demain, jeudi, un peu de tout encore une fois. Alternance de soleil et de nuages. Un faible risque d'averse en après-midi. De bonnes rafales quand même. Et un maximum de 26. Vendredi, alternance de soleil et de nuages également avec 26 et 25 avec du soleil pour samedi également. Peut-être un peu plus de nuages pour dimanche. Actuellement, on a 23 et un ressenti de 27.
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1: Sur la 15 Nord, tout d'abord à la hauteur du boulevard Gouin, on a un véhicule en panne à droite, toujours sur la 15 Nord, mais cette fois à la fin de l'entrée de la Vérandrie, un autre véhicule en panne là à droite, alors c'est achalandé. Sur la 15 Nord, différentes traversées, pont-tunnel, une heure depuis Beaubien, 15 minutes l'accès vers le pont-tunnel par la 20 Ouest, c'est quand même assez lourd. Dans le tunnel, c'est intermittent. Bouchon de l'autre côté entre Hochelaga et Wilfrid Pelletier. L'accès par la 132 Est, vous allez vous immobiliser au chemin de Chambly. Jacques-Cartier vers Montréal, c'est intermittent jusqu'à l'île Sainte-Hélène. C'est beau en direction de la rive sud. Samuel de Champlain par Bonaventure. On est à la hauteur de Gaétan-Laberge. Par la 15, vous allez vous arrêter à Saint-Patrick et ça demeure lourd jusqu'à l'île des Sœurs. Le pont Mercier vers Montréal en code rouge et rouge foncé. En fait, dans les deux directions, c'est le cas entre le boulevard La Salle et la 20. La 10, direction est, depuis le boulevard Leduc jusqu'au chemin Salaberry, c'est intermittent. 30 ouest, bouchon de la 10 jusqu'au boulevard Matt. C'est au ralenti également sur la 30 ouest entre Chambly et la 10, ainsi qu'entre la 20 et la 116. En direction est sur la 30, on est au boulevard Clairvue pour aller prendre la 20 est. Pourtant, qu'un tout petit bouchon tout de suite après l'échangeur de la 30 jusqu'au chemin du fer à cheval. En direction ouest, cependant, sur la 20, on est au chemin Plamondon présentement. Vous allez reprendre du mouvement, de la vitesse en fait, parce que c'est au ralenti, au chemin du fer à cheval.
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Et Damien Robitaille, dans ce mélange de styles entre la musique trad et le disco, ben oui, pourquoi pas. Le chanteur Rod Stewart, âgé de 81 ans, a dû annuler la fin de sa tournée aux États-Unis, y compris plusieurs concerts prévus à Las Vegas à la suite d'une opération du cœur. Il s'agissait de la pose d'un stent coronaire. On se souvient qu'au mois de juin, il avait dû être mis sous oxygène lors d'un concert. C'était en Utah. Il avait confié au public qu'il avait failli s'évanouir. C'était peut-être en lien avec ce qui se passait avec son cœur. Dans un message publié la nuit dernière sur son compte Instagram, on peut lire qu'il va prendre les 4 prochaines semaines pour se reposer et retrouver pleinement la forme avant de remonter sur scène. Il y est inscrit aussi de la part de Rod Stewart, je me sens déjà mieux et je suis en bonne voie de guérison. Il avait aussi, c'est une dure année, dû annuler plusieurs concerts aux États-Unis pour raisons de santé en mai et juin. On parlait alors d'une sinusite et d'une laryngite, alors on lui souhaite un prompt rétablissement. Je vous rappelle que dans quelques minutes, on va parler de du très beau programme La lecture en cadeau, en compagnie de Louise Guillemette-Laborie, membre du conseil d'administration de la Fondation pour l'alphabétisation. En cette journée, j'achète un livre québécois. Ce sera une très, très belle discussion, j'en suis certaine, vers 16h30. Mais pour l'instant, une chanson que j'aime beaucoup de King Melrose. Voici Millions dans votre radio Allumée FM 103.3.

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1: À l'occasion de la journée le 12 août, j'achète un livre québécois. On souligne le lancement de la 28e édition du programme La lecture en cadeau. Depuis sa création, près de 1,6 million de livres jeunesse ont été remis à des enfants de milieux défavorisés. Pour nous en parler, on rejoint Madame Louise Guillemette-Laborie, membre du conseil d'administration de la Fondation pour l'alphabétisation. Bonjour Madame Guillemette-Laborie.
2: Oui, bonjour madame.
1: Merci de nous parler aujourd'hui. Je pense que c'est très important.
2: Ben merci pour l'invitation, puis effectivement, c'est très important.
1: La lecture en cadeau, c'est un programme qui a été créé en 1999 quand même, déjà, par la Fondation pour l'alphabétisation au Québec. Concrètement, qu'est-ce qu'on vise avec ce programme-là?
2: Ben, on vise à sensibiliser les parents à l'importance de lire à leurs enfants pour leur faciliter la tâche lorsque viendra le moment pour eux d'apprendre à lire et à écrire. Mm-hmm. Et d'autre part, c'est d'exposer les enfants aux livres et à la lecture. Et par le programme La lecture en cadeau, nous donnons des livres, un livre neuf. C'est important.
1: Oui, de le mentionner, oui.
2: Exactement. À des enfants qui vivent en milieu défavorisé où souvent il n'y a pas de livres à la maison. Mmh. Alors c'est parfois comme maintenant on n'a plus le bottin téléphonique qui était distribué là. Si les gens qui ont mon âge peuvent se rappeler de ces moments-là, mais il n'y en a plus de livres à la maison. Non. Et c'est une façon extraordinaire d'initier les enfants au plaisir de lire.
1: Oui, et c'est pour les enfants de 0 à 12 ans. Plus on rend la lecture accessible jeune, plus on peut prévenir les difficultés de lecture et le décrochage scolaire. C'est prouvé, ça.
2: Absolument, absolument, parce que... Et puis ça, c'est le décrochage scolaire, mais c'est tout ce qui s'ensuit. Oui. Alors, les conséquences d'une littératie... La littératie, c'est en plus de la capacité à pouvoir décoder des lettres, des mots, c'est la faculté de comprendre
1: ce qu'on lit. Mais oui.
2: Et exactement. Donc, et au Québec, il y a 52% de la population qui n'a pas le niveau acceptable pour bien fonctionner.
1: Mais pas 52%,
2: alors, quand on reçoit
1: c'est énorme.
2: La correspondance, que ce soit numérique ou dans la boîte aux lettres, et qu'on ne comprend pas ce que le gouvernement, ce que des entreprises, que toutes sortes de personnes peuvent nous écrire, on a un problème qui a des conséquences au niveau économique, qui a des conséquences au niveau social, au niveau de la santé. Quand des parents sont pas capables de lire le bon dosage qu'il faut donner à un bébé pour du Tylenol ou quoi que ce soit parce qu'on comprend pas, tu sais, ce qui est écrit en tout petit caractère, on a un problème.
1: Et ça peut aller jusque-là,
2: on va avoir des élections bientôt, là. Quand on ne comprend pas les programmes, on ne peut pas développer des arguments, se poser des questions, etc. Il y a des limites qui sont très importantes.
1: Oui, on ne peut pas faire de choix éclairés non plus. Et il y a plein d'autres avantages à la lecture chez les jeunes, au niveau de la concentration, de l'écoute, de la mémoire, l'imagination, la créativité, l'empathie, c'est important de le mentionner.
2: Exactement.
1: Ça réduit le stress, ça fait un beau moment aussi avec le parent, ça rapproche lors du moment de la lecture. Oh oui, c'est tellement important. C'est une habitude qui peut durer après ça toute la vie et ça donne le goût d'apprendre également.
2: Absolument. Moi, j'ai des petits-enfants qui savent lire, évidemment, depuis un bon moment, mais quand ils viennent passer du temps chez moi, grand-maman, lis-nous un livre.
1: Et c'est aussi le moment passé avec la grand-maman qu'ils aiment. C'est pas juste le livre, mais...
2: pour les enfants comme pour les grands-parents, c'est un moment magique.
1: Vraiment beaucoup.
2: Et vraiment là... beaucoup. Puis ça permet... Moi, j'ai une tante qui a 100 ans, qui a bon pied, bon œil. Elle est complètement autonome. Wow. Elle est en bonne santé et tout. c'est une très grande lectrice. Et elle me disait, ben, mes amis sont tous morts les uns après les autres. Mais je continue à lire et là, je me fais de nouveaux amis. Je voyage, j'apprends des choses.
1: Oui! C'est formidable, hein? La lecture. Vraiment, c'est je la comprends. Ouais. Oui, on se fait des amis dans les livres en plus. Oui. Et là, la Fondation invite spécialement la population de la Montérégie à se mobiliser parce que l'objectif provincial, c'est de recueillir 150 000 livres jeunesse. L'an passé, en Montérégie, on avait amassé plus de 23 000 livres. On est capable de dépasser ce chiffre-là cette année.
2: Oui, madame.
1: J'en suis convaincue. Qu'est-ce qu'on fait pour participer, là, concrètement?
2: Ben, écoutez, aujourd'hui, c'était une journée un peu particulière, un peu spéciale. C'est le 12 août, donc on achète un livre québécois. Ouais. Et en matière de livres québécois, on est gâtés.
1: Il y a du choix.
2: On a des auteurs, des illustrateurs, des éditeurs extraordinaires qui sont reconnus à travers le monde. Ouais. Donc, aujourd'hui, on encourage nos artistes, nos artisans du livre québécois en allant acheter un livre. Et dans la plupart des librairies, il y a une boîte dans laquelle on peut donner des livres neufs à des enfants.
1: Oui, je l'ai vu cette petite boîte-là tout à l'heure à la librairie à lire près de la station. C'est une boîte bleue à l'effigie de Plumeau, qui est la mascotte de la Fondation.
2: Le beau Plumeau.
1: On met ça dans la boîte et là, ça se retrouve chez des enfants.
2: Ça se retrouve à la Fondation.
1: À la Fondation.
2: Au bureau de la Fondation où là, on a une petite équipe, mais vraiment extraordinaire, qui va bien organiser nos collections faire en sorte que le bon livre arrive chez le bon enfant.
1: Ah, oui.
2: Alors, c'est-à-dire qu'il y a on y va par à catégorie d'âge, donc des enfants qui commencent en première année, c'est un
1: type un imagier,
2: de livre,
1: ouais,
2: des
1: c'est
2: albums
1: ça.
2: Plus imagés, etc. Ouais. Et on y va progressivement comme ça. Et les livres, ensuite, sont dirigés vers les commissions scolaires, les centres de services scolaires, et ensuite, donner individuellement à chaque enfant, surtout, on privilégie là en milieu défavorisé, parce que les livres sont beaucoup plus rares dans ces familles.
1: Ouais.
2: Et ça, madame, pour avoir participé à des distributions.
1: Ça doit être un beau moment.
2: Oh, madame! Des yeux brillants. Moi, j'ai un petit garçon, j'oublierai jamais ce moment-là, le petit garçon qui avait collé son livre sur lui. Là, j'ai dit, tu peux l'ouvrir, là, il est à toi, tu vas l'apporter à la maison, mais tu peux l'ouvrir. Il a hésité, puis finalement, il l'a ouvert, on l'a lu ensemble, et mon Dieu.
1: Comme s'il croyait pas que c'était vraiment à lui, là.
2: Oui, puis je sais pas si tous les lecteurs, les grands lecteurs, là, se souviennent d'un livre qui, dans leur enfance, a marqué un virage dans leur vie.
1: Ah oui.
2: Et bien, c'est ce qu'on souhaite, que les livres qui vont être donnés à des enfants, ça représente un virage dans leur vie. Ça éveille leur curiosité, leur goût d'apprendre et ça les accompagne toute leur vie.
1: Oui. Et les boîtes sont accessibles dès aujourd'hui en cette journée. J'achète un livre québécois, mais ils vont le demeurer tout au long de l'automne dans les librairies participantes.
2: Oui, madame.
1: Et on peut aussi aller sur le site de la Fondation, fondationalphabétisation.org, et il y a une carte qui permet de localiser le point de dépôt le plus près de chez
2: tout
1: nous.
2: Tout à fait.
1: Ça, c'est
2: tout
1: un
2: à
1: bel
2: fait.
1: Outil.
2: Puis si on peut pas ou on peut difficilement se déplacer en librairie, ben on peut aussi sur le site de la Fondation déposer un montant d'argent.
1: Ah,
2: et nous, ça nous permet d'en acheter aussi.
1: C'est ça. C'est merveilleux. Merci beaucoup, Madame Guillemette Laborie. Bonne campagne, la lecture en cadeau. C'est vraiment une formidable initiative, plus que nécessaire.
2: Merci beaucoup pour votre invitation et votre souci de faire passer le message.
1: C'est un message important. Puis j'espère que cette initiative-là va durer aussi longtemps qu'on en aura besoin, jusqu'à ce qu'un jour, on n'en ait plus besoin.
2: c'est notre souhait.
1: C'est le souhait. Merci beaucoup. Bonne fin de journée. Au revoir.
2: Au revoir.
1: Au revoir.

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1: C'est un peu plus gris en ce moment. Ce soir, cette nuit, partiellement nuageux, 60 % de probabilité d'averse avec risque d'un orage. Hein. Plus ça change, plus c'est pareil. Minimum de 16. Demain, jeudi, un petit peu la même chose, sans risque d'orage. On aura alternance de soleil et de nuages avec 30 % de probabilité d'averse en après-midi. Un humidex de 29. Vendredi, du beau soleil avec quelques nuages. Samedi également, 25 soleil. Présentement, on a 23. Un ressenti très agréable de 27.
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1: Sur la 40 Est, après l'entrée Bourget, il y a eu un accident. C'est à droite que ça se passe. 20 Ouest. Sur la 20 Ouest, sur la pointe de la sortie en Grignon. Accident là aussi. Et la sortie est rétrécie. Les différents points chauds, sur la 20 Est, vous allez ralentir avant l'échangeur de la 30 et ça demeure intermittent jusqu'à la rue Saint-Jean-Baptiste. En direction ouest, sur la 20, c'est depuis la montée du quatrième rang là, que c'est intermittent jusqu'au chemin du fer à cheval. Pour aller prendre la 20 Est par la 30, on est à la rue Clairvue actuellement. 30 en direction ouest, c'est intermittent entre la 20 et la 116. On hésite à Cousineau. Bouchon entre la 10 et le boulevard Mat. Parlant de la 10, en direction est, c'est depuis Tachereau jusqu'au chemin Bellerive. Intermittent, plutôt, ça demande quand même une bonne dose de patience. En direction de Montréal par Mercier, c'est au ralenti depuis Clément. En direction de la Rive-Sud, c'est en code rouge et rouge foncé de la 20 jusqu'au boulevard Lassalle. Samuel de Champlain par Bonaventure, on ralentit dès la hauteur du pont Victoria. Par la 15, on ralentit un petit peu avant Saint-Patrick et c'est vraiment très lourd jusqu'à l'île des Sœurs. Ça demeure au ralenti jusqu'au milieu de la traversée Jacques-Cartier. Vers la rive sud, c'est une bonne option, même s'il y a un petit ralentissement à la hauteur de l'île Sainte-Hélène en direction de Montréal. C'est surtout dans l'échangeur que c'est difficile. La traversée se fait bien. 132 Est vers le pont-tunnel, vous ralentissez à Tachereau. Il y a 12 minutes d'accès par la 20 Ouest. C'est intermittent dans le tunnel. Bouchon de l'autre côté entre Sherbrooke et Wilfrid-Pelletier. Et on a 66 minutes vers la rive sud. C'est le dernier décompte.
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Bon, c'est ici Anne Diterriot dans votre radio allumée. On parle de l'Eurovision. L'Eurovision est une coproduction internationale de services audiovisuels publics, membre de l'Union européenne de radio-télévision, qui est organisée chaque année par le diffuseur du pays ayant remporté l'édition précédente. On a annoncé aujourd'hui, du côté du concours Eurovision, avoir changé les règles. On a précisé que le pays vainqueur, qui accueille traditionnellement l'édition suivante, ne pourra plus accueillir le concours s'il est en guerre. L'UER ayant des membres non européens, il accueille des pays situés en dehors du continent. Et désormais, si on le juge nécessaire, l'UER pourra commander une évaluation de la sécurité dans la région du vainqueur et à l'issue de cette évaluation-là, va consulter le comité exécutif de l'Eurovision pour déterminer si le pays vainqueur est en mesure d'accueillir le concours en toute sécurité. Le communiqué ne vise aucun pays en particulier, mais Israël a failli remporter ce gigantesque télécrochet ces deux dernières années, terminant finalement à la deuxième place en 2025, tout comme en 2026. Il y a cinq pays, l'Espagne, l'Irlande, les Pays-Bas, la Slovénie, l'Islande, qui avaient d'ailleurs boycotté l'édition viennoise cette année. C'était une première. Ils avaient refusé de participer à la fête musicale avec Israël, auquel il reprochait la manière dont il a mené la guerre dans la bande de Gaza en représailles aux attaques d'octobre 2023 lancées par le Hamas. Alors, à l'avenir, si un pays est jugé incapable d'accueillir l'Eurovision, l'UER va désigner un autre pays hôte qui va organiser en son nom propre le concours et ne sera pas tenu de mettre en scène l'événement pour le compte d'un autre membre. L'Ukraine a accueilli l'Eurovision à Kiev en 2017, malgré le conflit qui était en cours dans l'est du pays depuis 2014. En revanche, en 2023, l'Ukraine, pourtant gagnante l'année d'avant, n'a pas pu accueillir le concours en raison de la guerre déclenchée par l'invasion à grande échelle lancée par la Russie. L'Eurovision avait alors été organisée à Liverpool, au Royaume-Uni, au nom de l'Ukraine. On a décidé aussi qu'à partir de 2027, tous les artistes devront être âgés d'au moins 18 ans et non plus 16 ans. Tout ça pour préserver les plus jeunes artistes des pressions liées à la participation au concours. Ici, on n'en a pas autant conscience, mais c'est énorme, l'Eurovision en Europe. C'est la Bulgarie qui a remporté l'édition 2026 qui se déroulait à Vienne en mai grâce au titre « Bagaranga » de Dara. 70e édition du concours que c'était cette année, suivi par 131 millions de téléspectateurs. Vous comprenez donc l'engouement et comment ça peut exercer une pression, effectivement, sur un jeune, par exemple, qui aurait 16 ans. En avril, l'UER avait annoncé le lancement d'une édition en Asie, la grande finale étant prévue le 14 novembre. Voici Benny Jones et Vérité Conséquence. Qui s'en vient, c'est Steven et Steven, Olivier Couture et Maë-Jean en duo également, et on va s'informer très bientôt également avec Justin Gervais.

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7: Il est 17h, ici Justin Gervais et voici votre bulletin d'information. Le pont Samuel de Champlain fera l'objet de travaux de resurfaçage à la fin du mois d'août, ce qui entraînera des fermetures complètes dans une direction à la fois. Dans un premier temps, la circulation en direction sud vers Brossard sera interrompue du vendredi 21 août à 23h jusqu'au lundi 24 août à 5h le matin. La piste multifonctionnelle demeurera accessible. Une semaine plus tard, la circulation en direction nord vers Montréal sera fermée du vendredi 28 août à 23h jusqu'au lundi 31 août à 5h. La piste multifonctionnelle sera également fermée durant cette période. Selon les responsables du pont, la Société des ponts Jean-Cartier et Champlain, ces travaux visent à préserver l'intégrité de l'infrastructure et à assurer la sécurité des usagers. Les chemins de détour recommandés seront dévoilés avant chacune des fermetures. Plusieurs milliers de personnes se sont rassemblées vers le stationnement d'Action Nouvelle Vie sur la rue Saint-Charles-Est à Longueuil, où étaient distribués des sacs à dos neufs, des fournitures scolaires et des vêtements pour la rentrée. Plus de 3000 personnes étaient attendues par l'organisation ce mercredi 12 août. Les familles sur place se disent reconnaissantes, surtout avec l'augmentation de la pression et le poids financier de la rentrée scolaire. Plusieurs de ces familles disent ne pas s'être attendues à un événement.

0: voit, c'est qu'on voit vraiment la classe moyenne maintenant basculer vers le bas. Les deux parents peuvent travailler, mais ils n'y arrivent toujours pas.
1: Des représentants du CIAL et du SPAL, ainsi que des élus municipaux étaient présents, en plus du ministre et député de Taillon, Lionel Carman. Les élèves de l'école Notre-Dame d'Auburn Park peuvent être assurés d'intégrer une toute nouvelle école, et ce, dans quelques années. Dans les faits, le Centre de services scolaires des Patriotes et la Ville viennent d'officialiser la cession du terrain destiné au futur établissement. Ce terrain est situé dans le quartier Le Patriote, au 1100 Chemin des Patriotes Sud. Le projet découle d'une autorisation ministérielle accordée en 2020 pour démolir et reconstruire les deux pavillons actuels. Ces derniers datent de 1926 pour l'un et de 1952 pour l'autre. Les expertises effectuées sur les bâtiments ont révélé leur importante vétusté et la reconstruction s'avère moins coûteuse que leur rénovation. La nouvelle école, d'une valeur de 53 millions de dollars, devrait couvrir 7 682 mètres carrés, soit près d'un terrain et quart de football. L'établissement va comprendre 8 classes de préscolaire, 24 classes du primaire, 3 locaux de service de garde, une salle de motricité et un gymnase double. MDA Space inaugure mardi un nouveau centre de contrôle de satellites à Saint-Bruno-de-Montarville et ce site devient le centre opérationnel de la constellation MDA Chorus. MDA Space offre son expertise pour de nouveaux marchés en pleine croissance pour des systèmes et services de communication flexibles. Et en terminant en sport, le Collège français de Longueuil au hockey junior 3A vient de nommer Daniel Doplaise à titre d'entraîneur adjoint pour la prochaine saison qui arrive à grands pas. Doplaise est connu dans le milieu du hockey longueuillois, notamment pour son rôle d'entraîneur-chef et les succès connus avec les Selects de Longueuil au junior 2A. Il a aussi été dans le giron de l'équipe du CF auparavant pendant plusieurs années. C'est ce qui complète le bulletin. 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

aussi, vous allez trouver dans plein de librairies. Une petite boîte bleue, vous déposez votre livre là-dedans et ça va se rendre compte, ça va se rendre chez un enfant qui en a bien besoin et vous allez faire briller ses yeux. On a vers 17h30 de la belle visite aujourd'hui qu'on a habituellement le mardi. C'est notre humoriste Fanny Gervais qui sera là avec sa capsule humoristique, donc 17h30. Et plein d'autres nouvelles artistiques et culturelles à venir pour vous avec la meilleure musique franco. Dans les prochaines minutes, à Mélaoni, François Lachance, et c'est Trudy qui ouvre la deuxième heure de l'émission avec toutes ces nuits perdues dans votre radio allumée, le FM.

Le gars de l'usine, François Lachance, au FM 103.3. On est le 12 août, c'est la journée J'achète un livre québécois et à côté de la station, la très belle librairie À lire vous attend jusqu'à 19h avec toute son équipe des auteurs et des autrices également qui sont sur place et que vous pourrez rencontrer. L'ouverture de l'espace Riopelle au Musée national des beaux-arts du Québec, ce sera prétexte à la fête l'automne prochain si vous avez envie d'aller faire un tour dans la vieille capitale. C'est ce qu'on peut lire aujourd'hui dans la presse. Il y aura une programmation toute spéciale du 22 au 25 octobre avec danse, film, musique, performance artistique inspirée de l'œuvre de Riopelle. Des danseurs et la chorégraphe Chantal Caron vont présenter des performances dans le tout nouveau bâtiment. Des étudiants du Conservatoire de musique du Québec vont participer aussi à la fête. On annonce aussi une expérience immersive autour des icebergs et de la musique du groupe Flore Laurentienne. Les premiers visiteurs qui vont se sentir inspirés par l'événement vont pouvoir laisser libre cours à leur propre création durant plusieurs ateliers autour de la vie et de l'œuvre de Riopelle. Le nouveau pavillon Michael Audin est nommé en l'honneur du grand mécène canadien qui a fait un don d'une valeur de 90 millions de dollars, dont des œuvres totalisant 77 millions de dollars. Il y a une centaine d'œuvres de Riopelle qui seront exposées dans ce bâtiment de 3 étages. Et la pièce la plus attendue est pour plusieurs l'hommage à Rosa Luxembourg qui a droit à une salle la présentant sur 360 degrés, une fresque de 40 mètres qui sera accompagnée d'une expérience olfactive, c'est particulier, signée par le sommelier François Chartier qui a exploré les odeurs entourant sa création. Le musée annonce aussi une expérience sensorielle dont les détails n'ont pas encore été révélés et par laquelle les visiteurs vont pouvoir mesurer l'impact de l'œuvre de Jean-Paul Riopelle sur eux. Les billets pour ces journées du 22 au 25 octobre sont déjà en vente. C'est offert avec un rabais pour les visiteurs qui prévoient réserver avant le 7 septembre. Les jeunes de 17 ans et moins sont accueillis gratuitement au musée pour ce nouvel espace Riopelle, Musée national des beaux-arts du Québec. Vous pouvez aller sur le site du Musée national, c'est le mnbaq.org si vous voulez plus de détails. Amélie Léoné nous chante Déjà vu et on jase météo tout de suite après au FM 103.3. Merci d'être là tout le monde.

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1: C'est une journée qui se décide pas. Des nuages en ce moment et de belles percées de soleil. Ce soir, ce sera partiellement nuageux. Avec 60 % de probabilité d'averse, risque d'un orage également. Un minimum de 16, un peu de tout. Demain, ce sera ça pas mal également. Alternance de soleil et de nuages, un faible risque d'averse en après-midi avec un maximum de 26, ressenti de 29 demain et pas de risque d'orage jusqu'à maintenant. Vendredi, soleil et nuages avec 26, soleil pour samedi avec 25. Présentement, on a un ressenti de 26, vieux Longueuil.
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1: 25 Nord, à la fin du pont de l'île Charron, accident sur la voie de gauche, soyez très prudents. 40 Ouest à la hauteur du boulevard Bourget, maintenant véhicule en panne à droite. 40 Est, cette fois à la hauteur du boulevard Lacordaire, on a aussi un véhicule en panne à gauche. 20 Ouest sur la pointe de la sortie en Grignon, je vous rappelle qu'il y a eu accident un peu plus tôt et que la sortie est rétrécie. Pont-tunnel, toujours 54 minutes vers la rive sud, 29 minutes. L'accès au pont-tunnel par la 20 Ouest, c'est par choc à par choc. C'est libre de l'autre côté en plus, c'est ça qui est particulier. 132 Est, c'est depuis le boulevard Roland-Thérien pour atteindre le pont-tunnel. Jacques-Cartier vers Montréal, c'est dans l'échangeur que c'est difficile. Le reste de la traversée, ça se fait bien. Et en direction de la rive sud, ce n'est pas notre choix numéro un. Ça commence à Papineau, à la hauteur de Saint-Joseph. Et c'est par choc, je vous dirais, jusqu'à la fin de la traversée. Alors, à éviter Samuel de Champlain. C'est depuis avant le pont Victoria, présentement par Bonaventure. Par la 15, on est avant le boulevard de la Vérendrye, quand même assez lourd également, jusqu'à l'île des Sœurs. En direction de Montréal, vous vous immobilisez à la rue Laurendeau, après le boulevard de la Vérendrye, pour aller prendre la 20 Ouest. Le pont Mercier vers Montréal, c'est tout beau. En direction de la rive sud, c'est en code rouge et rouge foncé, toujours de la 20 jusqu'au boulevard Lassalle. Il n'y a pas beaucoup de belles options en ce moment. 10 Est au ralenti depuis le boulevard Le Duc jusqu'à l'autoroute 35. 30 Ouest congestionné de la 10 jusqu'au boulevard Matt. On hésite aussi un peu plus haut à la hauteur du boulevard Cousineau, ainsi qu'entre le boulevard de Montarville et la 116. Pour aller prendre la 20 Est, on est à la montée Montarville. 20 Est congestionné. En fait, c'est, je vous dirais, intermittent entre la 30 et la rivière Richelieu. Surtout avant la rivière et tout de suite après la 30. Entre les deux, on reprend de la vitesse légèrement. La 20 Ouest au ralenti depuis avant la rivière Richelieu jusqu'au chemin du fer à cheval.
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les pieds nus sur la terre au FM 103.3, votre radio allumée. J'allais dire autre chose qui n'était pas du tout le bon slogan. Il y a des jours comme ça. 25 Nord, je vous rappelle qu'à la fin du pont de l'île Charron, on a un accident sur la voie de gauche et ça complique pas joliment du tout les choses. Si vous êtes en direction du tunnel par la 20 Ouest, là, c'est 33 minutes présentement, et par la 132 Est, c'est difficile également. Alors, patience, mais c'est ça, c'est en raison d'un accident tout de suite après l'île Charron. Je vous parle des 15 ans du Skate Fest. Ça s'en vient, 15e anniversaire avec un nouveau logo et l'arrivée des trottinettes dans la compétition. Pour le reste, on garde la formule gagnante, programmation festive et compétition amicale qui rassemble les amateurs de planches à roulettes et de trottinettes de tous les niveaux. C'est le 29 août prochain de 9h30 à 17h. L'inscription se fait sur place. Plus de 5 000 $ en bourse quand même qui seront remis grâce à Desjardins. Vous allez trouver le lien pour la programmation complète sur la page Facebook de la ville de Longueuil. Dans quelques minutes, on parle avec notre humoriste Fanny Gervais, qui va nous démontrer, entre autres, ses talents de chanteuse. C'est à ne pas manquer. Classe moyenne, Marc Dupré, King Melrose, nous chante à l'instant. On est toutes pareilles au FM 103.3. Merci d'être là.

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1: Ça n'a pas d'allure, ce thème.
2: Allô?
1: Allô, Fanny, comment ça va?
2: Ah, ça va bien. Mon Dieu, que c'est une vie mouvementée.
1: Ça va bien, mais ça va mal.
2: Oui, ben garde, on va en jaser. Parfait. Inquiète-toi pas. Mais toi, comment tu vas? Content de te revoir.
1: Ben, ça va.
2: Une belle semaine?
1: Oui, quand même.
2: Ouais, relax.
1: Oui,
2: relax.
1: Oui.
2: As-tu mieux dormi cette semaine?
1: Ben, pas tant.
2: Oh non.
1: Pas tant, mais je lâche pas. Hein.
2: Non, non, l'hypnose, quelque chose.
1: Ah, je suis surtout les dossiers en même temps.
2: OK.
1: Bon, je vais y arriver, je vais y parvenir quand même, qu'il faudrait que je me couche les pieds, la tête en bas. Les pieds dans les airs. Je vais essayer quelque chose, mais ça va finir par fonctionner.
2: Ben, t'es chanceuse parce que t'as pas de cernes.
1: Ah!
2: Moi, là,
1: donc?
2: Non, non, je te dis.
1: Mais non,
2: t'es
1: j'en
2: radiante.
1: Ai, c'est parce que tu
2: non,
1: me
2: non,
1: regardes.
2: Non, non, non, non.
1: T'es
2: je
1: loin.
2: Dis, je te dis, prends le compliment. Moi, là, je dors 10 heures que le monde soit comme, t'es fatiguée! Je suis comme, hey, elle est toute chier, mon todine. Toi, t'as-tu déjà habité, tu sais, dans un chantier, genre des rénaux, genre
1: oui.
2: Un voisin, passion pour un combo, lever du soleil, tondeuse, tu sais, genre.
1: Ah oui, oui, j'ai tout eu ça.
2: OK.
1: Oui.
2: On s'entend, c'est probablement ce que les moldus appelleraient genre l'angoisse.
1: Ah, oh, tout à
2: oui.
1: Fait.
2: Eh bien, pour moi, Roxane, comparé à ma vie rocambolesque des dernières semaines, c'est une petite tisane. Comprends-tu?
1: Oh, OK.
2: Parce que, tu sais, quand tout t'arrive, là.
1: Oui.
2: Tu sais, là, quand on dirait, là, que t'es dans une pause, là, je sais pas comment dire, là, c'est, ça arrête jamais,
1: ouais,
2: là.
1: Ouais,
2: toi, t'es-tu
1: oui.
2: Dans une pause, genre long fleuve tranquille ou plus de type? Mon Dieu, que ça arrête jamais.
1: Ouais, cette année, c'était pas mal la deuxième option, je te dirais.
2: Mon Dieu, ouais. Moi, ça me lâche pas. On dirait que ça fait un bout, je suis dans une poche. Je pense que ma vie, c'est une télé-réalité pour n'oublier de m'avertir. Puis quand je dis un bout, je veux dire depuis 95, là. Genre,
1: oh,
2: depuis que je suis née, là.
1: Ça pis, va pas.
2: Ben non, mais tant qu'elle brûlait, je me dis, donnez-moi un point UDA, quelque chose.
1: Ben oui, au moins.
2: Que ça fasse avancer ma carrière, mon tati. Ah, moi, j'aime ça avoir une vie mouvementée. Regarde comment je parle. Je veux dire, clairement, je suis pas relaxante et non, et pas relaxée. Je veux dire, ça va ensemble.
1: Mm-hmm.
2: Mais, me semble, ça a l'air quand même le fun de temps en temps être la fille qui est capable de dire, oh, bof, rien de spécial, la routine, quand ton ami te demande quoi de neuf. Mais au lieu d'être celle qui doit sortir un grimoire de 500 pages pour te faire un recap de la dernière semaine. À un moment donné, c'est
1: et que personne ne croit.
2: Ben exactement, à un moment donné, je veux dire, le monde ne me croira plus, là, ça n'a pas de bon sens. Puis d'ailleurs, cette semaine, n'en fais pas, exception.
1: Oh,
2: c'est pour ça qu'aujourd'hui, on fait la chronique le mercredi au
1: ouais,
2: lieu du mardi.
1: C'est ça.
2: Parce que hier, ben il fallait
1: ça
2: qu'on
1: se pouvait juste pas.
2: Ben non, ça n'a pas de bon sens hier, parce que mon chum, il s'est coupé, il s'est un boucher, puis il s'est coupé le doigt avec une scie industrielle
1: mais
2: à boucherie,
1: donc,
2: un petit mardi. Inquiétez-vous
1: ouch.
2: Pas, il est correct, il y a eu deux points, il y a deux semaines
1: ses,
2: en arrêt,
1: ses
2: il y a
1: doigts.
2: Ses bouts de doigts, tout est beau.
1: Okay.
2: Mais quand même, c'était stressant, tu sais. Puis parce que c'était pas assez, deux déménagements en deux semaines,
1: ouais.
2: Une laveuse qui coule chez le proprio à ma première journée
1: oui,
2: dans mon nouvel appart.
1: Oui, on s'en souvient.
2: Ah, mon Dieu, en tout cas, moi qui voulais faire bonne impression, je peux te confirmer que mes nouveaux proprios sont pas impressionnés. Tu sais, quand t'aurais besoin d'une journée de congé de ta propre vie, là.
1: Ouais, ouais.
2: Toi, qu'est-ce que tu fais dans ce temps-là quand t'as besoin qu'on te sacque la paix? C'est quoi tes trucs? Ben, j'en ai besoin.
1: T'en as besoin? Ben, on déconnecte le téléphone, on se cache en dessous d'une couverture dans notre lit.
2: Et moi, je peux pas déconnecter mon
1: cell. Puis on espère qu'il n'y a personne qui sonne.
2: Sais-tu pourquoi je peux pas déconnecter mon cell?
1: Pourquoi?
2: Parce que j'attends CA. Parce que, vous le jure, la gang, j'ai écrit ça il y a une couple de jours. Puis aujourd'hui même, en ce moment, mon char est au Provigo puis il fonctionne pas. Mon starter me lâchait. Il se passe toujours quelque chose. Fait que je peux pas déconnecter mon cell puis dire, il m'a reposé trois heures.
1: Non.
2: Impossible.
1: Oh, pose-toi, Fanny. Ça n'a pas d'allure.
2: Mais je vais écrire un film.
1: Mais faudrait.
2: Écoute, j'écris un film. Je fais quelque chose avec ça, ça n'a pas de bon sens.
1: Tu manqueras pas d'inspiration.
2: Non, non, de l'inspiration, j'en ai. Mais là, l'affaire, c'est que je me suis dit,
1: ouais.
2: Je pourrais peut-être me payer un trip.
1: Ouais,
2: tu sais, là, moi, changer l'idée quelque chose. Je sais que j'ai pas d'argent, mais de la crédit, ça sert bien à ça.
1: Ben,
2: fait
1: oui,
2: que je me dis, je me mérite de me gâter. Tu sais, fait que là, je suis allée au Festival des Montgolfières de Saint-Jean.
1: Oui.
2: Bon, j'avoue, j'ai pas vraiment payé, j'ai pas vraiment fait de trip non plus. En fait, ben comme j'ai pas vraiment l'argent pour y aller, j'ai accepté de flipper des boulettes de bœuf puis de travailler 39 heures en 3 jours pour le festival. Tu sais, de quoi te relaxer après 2 semaines mouvementées.
1: Une bonne idée.
2: En passant, j'ai un cours en cuisine, tu savais ça, hein, je te
1: oui.
2: L'avais déjà dit.
1: Oui.
2: Mais moi, j'ai été cook pendant 7 ans, mais je te dis, j'avais pas besoin d'un DEP pour être capable de voir que c'était trop d'heures pour une trentenaire out of shape
1: oui.
2: Qui a pas travaillé depuis 6 mois. Et moi, je suis une intense. Je suis pas capable de faire les affaires à moitié. J'aurais pu me dire, moi, aller écouter du Offspring,
1: oui,
2: relax, flipper
1: oui.
2: 2-3 boulettes. Ben non, moi, je suis là, donne mon 200% comme si c'était l'armée. En dedans de 2 heures, tout le monde m'appelait chef. Mon Dieu, arrêtez-moi quelqu'un. Ça veut dire 2 choses. Hein,
1: que t'es trop bonne.
2: Mais je sais pas.
1: Premièrement.
2: Je sais pas, peut-être, là, mais moi, ce que je pense, c'est que premièrement, j'ai tellement d'autorité sur des couples de 22 ans, je pourrais partir ma sec. Faites attention, je suis dangereuse. Puis la deuxième chose.
1: La sec des boulettes.
2: La sec des boulettes. C'est bon comme nom. Puis la deuxième affaire que ça veut dire, c'est que je suis payée la même affaire qu'eux. Fait que j'ai le pouvoir, mais pas le salaire qui va avec.
1: Ouais,
2: fait que finalement, c'est qui la belle dingue qui s'est fait avoir dans la sec, là? Ben, c'est moi.
1: Ouais.
2: Là, j'étais au festival en plein rush de Smash Burger que j'entends en background. Why don't you get a job de Offspring? Puis ça me fait rire parce que ça fait 2 mois que mon chum me fait vivre. J'étais censée vivre sur mes économies, mais je suis pas super bonne avec l'argent. Fait que c'est 6 mois que c'était calculé, que c'était censé durer. Ça a duré 4. Puis après ça, bon, t'es mal pris. Fait que j'ai pas le choix d'aller travailler. Puis tu sais, dans la chanson, ça dit « She sits on her ass, he works his end to the bone ». Et c'est moi!
1: C'est toi qui es assis sur son monde puis que ton chum qui travaille comme un fou.
2: Fait que j'ai décidé de vous traduire la toune en franglais. Attention, êtes-vous prête pour ma voix d'ange parce que je vous ai fait une toune.
1: On écoute ça.
2: Vous allez pas revenir, c'est bon, bon, bon.
3: 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Genre littéralement, il s'est coupé. Pour y donner du cash chaque payday.

0: It's Tobin Joe.
1: All right, all right.
0: Say no way, say no way. Il faut vraiment que tu trouves une job, là. Il est temps.
1: Ah, il est temps.
2: C'est formidable, j'aime tout de ça.
1: Ah, mon Dieu, mais c'est ça que j'ai fait. J'ai trouvé une job. Puis comme tu vois, ben, tu sais, ma voix est assez forte pour convaincre des gars de 22 de me suivre, ah, mais ben pas oui. assez pour m'inscrire à la voix. Tu sais, c'est pas ce genre de voix-là qui est bonne.
2: Non.
1: Mais vraiment, c'est le karma qui m'a suivi parce que lui, il est là, qui travaille fort, s'est coupé littéralement. Lui, il est arrêté 2 semaines. Puis là, c'est qui maintenant qui va retourner travailler demain ouais. au Festival de Saint-Jean?
2: C'est
1: sans
2: toi.
1: Auto? C'est moi!
2: C'est ça.
1: J'aurais dû aller travailler plus tôt.
2: Mais t'as pas pensé dire, offrir, je flippe des boulettes et je fais des jokes en même temps, puis là, doubler ton salaire, mettons.
1: Aïe, c'est mon rêve.
2: Mais tu vois?
1: Mais non. Non, qu'est-ce que tu veux? Fait que c'est le recap de ma semaine. J'espère que vous autres, votre semaine, elle était plus relaxe que la mienne. Puis sinon, ben venez me compter vos affaires, qu'on en fasse un livre!
2: Oh. Là, le pire, là, à tous ceux et celles qui nous écoutent, c'est qu'il y a absolument rien d'exagéré là-dedans.
1: Non, non, c'est ça.
2: C'est la stricte vérité.
1: I wish, là, juste avant qu'on soit en onde, j'étais en ligne avec CA qui me disait qu'il était là dans 80 minutes, là. C'est vraiment, tout est vrai, vrai, vrai. J'aimerais tellement ça vous dire, c'est pas vrai.
2: Mais je suis de tout cœur avec toi, chère Fanny. Et puis, la semaine prochaine?
1: D'autres histoires rocambolesques.
2: D'autres histoires. J'ai bien hâte de voir où ça sera rendu et tout ça. Merci infiniment.
1: Bye, merci. Bonne journée, tout le monde.
2: Bye.

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2: Ciel variable en ce moment. Ce soir, partiellement nuageux, 60 % de probabilité d'averse et risque d'un orage. Encore une fois, minimum de 16. Demain, jeudi, un petit peu de tout, sauf d'orage. Alternance de soleil et de nuages, on aura un faible risque d'averse en après-midi. Et un humidex de 29. Beaucoup de vent également en mi-journée. Vendredi, alternance de soleil et de nuages avec 26. Et samedi, 25 avec du beau soleil. Actuellement, c'est 22, un ressenti de 26.
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2: Du côté de la...

0: qui véhicule en panne à droite. Et 40 direction est, cette fois à la hauteur du boulevard Lacordaire. On a aussi un véhicule en panne à gauche. Alors, allons jeter un œil sur ce qui se passe sur le réseau là, en lien avec cet accident après l'île Charron. Alors, c'est actuellement la demi-heure depuis le chemin de Touraine pour accéder au pont-tunnel par la 20 ouest, par la 132 est. C'est très, très lourd depuis le boulevard Roland-Terrien également. Mais dès votre entrée dans le tunnel, si je peux vous encourager, la voie est libre de l'autre côté également. En direction de la rive sud par le pont-tunnel, 44 minutes. La 20 direction est, c'est toujours intermittent de la 30 jusqu'à la rivière Richelieu. En direction ouest, depuis la rue Saint-Jean-Baptiste jusqu'au chemin du fer à cheval, c'est au ralenti. 30 ouest, hésitation avant la 116, au ralenti depuis le boulevard Maricourt jusqu'au boulevard Matt. La 10 ouest, on est à la hauteur du boulevard Taschereau. Et c'est intermittent jusqu'au début de la traversée. En direction de la rive sud, par la 15, ça déborde actuellement à Notre-Dame sur la 20. C'est très lourd jusqu'à l'île des Sœurs. Si vous êtes, si vous arrivez par Bonaventure, mon Dieu, c'est à éviter. C'est vraiment pare-choc à pare-choc sur une très, très longue distance depuis avant de la commune. C'est vraiment un secteur à éviter. Le pont Mercier... Vers la rive sud, on est à la rue Clément. Ça s'est légèrement amélioré, intermittent, jusqu'au boulevard La Salle. Et c'est ce qui fait le tour des principaux points chauds actuellement. Jacques Cartier, j'allais oublier Jacques Cartier. Il me semblait que je l'avais oublié. Hein. En direction de la rive sud, très achalandé dans l'échangeur. C'est en direction de Montréal et c'est libre, heureusement, sur toute la longueur de la traversée par la suite. En direction de la rive sud, c'est lourd sur Papineau depuis avant Saint-Joseph. Et vous allez reprendre du mouvement à la sortie du pont. Alors, un secteur à éviter également.
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David de Paradis, je pars pas sans toi. 136 Ouest dans le tunnel Ville-Marie avant la sortie Robert Bourassa, accident à droite. Faites bien attention. Et si vous étiez pris dans, si vous êtes encore pris dans la circulation sur la 20 Ouest ou encore la 132 Est, c'est terminé l'accident à la fin du pont de l'Île-Charron. Alors graduellement, ça va se dégager tout ça. Et vous allez pouvoir sortir du Bourbier. Ce soir, Wow 80, c'est à 19h, animé par Patrick Delisle-Crevier, suivi de l'émission Dans le temps avec Stéphane Gourde de 21h à 23h. On se retrouve demain 16h pour une autre édition de Libre comme l'air et on va se laisser avec Joseph Poirier et l'excellente chanson Rodéo. Passez une excellente soirée tout le monde. Prenez soin de vous et à demain.

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9: Des travaux de resurfaçage entraîneront des fermetures complètes en alternance sur le pont Samuel de Champlain lors des deux dernières fins de semaine d'août. MDA Space inaugure un centre de contrôle de satellites à Saint-Bruno-de-Montarville pour piloter sa constellation et traiter les données géospatiales d'urgence. Malgré la fermeture récente de plusieurs terrains historiques, la Rive-Sud conserve une offre de golf attrayante grâce à ses parcours majeurs restants.
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1: Bonsoir, mon nom est Patrick Delisle-Crevier et bienvenue à cette 102e émission de Wow 80. Ce soir, dans la deuxième heure, Plastique Bertrand est avec nous. Nous passons l'heure entière sur sa planète. Sinon, eh bien, je vous ai dit la semaine dernière que j'allais débuter l'émission avec ma chanson préférée des années 80. La voici. Voici le Purple Rain de Prince sur les ondes du FM 103.3, la radio allumée.

Et on vient d'entendre ma chanson préférée de tous les temps, soit le Purple Rain de Prince, chanson parue en même temps que le film, ou presque en juillet 1984. La pièce est extraite, bien sûr, de la bande-son de ce film, Purple Rain. On apprenait tristement cette semaine que le 23 juillet dernier, le producteur de musique William Orbit nous a quittés. Et il est l'un des imposants créateurs de musique techno des années 90 et 2000. Si vous avez jamais entendu son album Adagio for Strings, c'est un magnifique album. Et il est l'homme derrière le Ray of Light de Madonna. Alors, pour souligner, pour lui, le commémorer, si on écoutait le Frozen, extrait de cet album, l'un des meilleurs de Madonna, voici Frozen, extrait de Ray of Light de Madonna. Tout ça sur les ondes du FM 103.3, la radio allumée.

On vient d'entendre la magnifique Frozen, extrait de l'album Ray of Light de Madonna, une collaboration avec William Orbit, qui, je le répète, est décédé le 23 juillet dernier. J'ai un souvenir très, très précis de cet album Ray of Light, tout simplement parce que j'ai eu la chance de faire ma première rencontre avec Madonna lors de ce lancement qui avait lieu à Toronto. Et c'était assez fou. À chaque étage, ça se passait dans un hôtel chic. Et à chaque étage, on devait laisser une pièce d'identité différente. Et c'était mon grand ami François Trépanier qui était mon photographe pour cette journée. Et François était tellement nerveux de se retrouver seul avec Madonna et un divan qu'il a oublié de mettre une pellicule dans son appareil. Bon, c'était l'année 1998. Autre époque, autre technologie. Mais on en a ri longtemps de cette bévue qui est très, très drôle. On a Madonna pour nous, pour prendre des photos, et on n'y arrive pas. Mais c'était une rencontre mémorable avec la Madonna. Et je vous partage maintenant un coup de cœur que j'ai eu pour une chanteuse qui s'appelle Wendy Beaven. C'est une multi-instrumentiste, grande violoniste, artiste en art visuel et chanteuse. Et voilà qu'elle a croisé le fer avec nul autre que Nick Rhodes de Duran Duran. Et ce duo créatif nous a offert un premier album en 2021 qui avait pour titre Astronomia. Et voilà qu'ils remettent ça en 2026 avec un deuxième album qui s'appelle Alone with the Unknown. Et le premier extrait s'appelle Fragile Times. On l'écoute à l'instant même à Wow 80.

On vient d'entendre la très belle Fragile Times, qui est la première carte de visite pour cet album qui aura pour titre Alone with the Unknown. Je vous rappelle que c'est de la chanteuse Wendy Beaven en collaboration avec Nick Rhodes de Duran Duran. Du côté de la BBC, il y a un documentaire qui existe qui s'appelle Take It or Leave It. Et ce documentaire était disponible tout dernièrement dans les salles de cinéma en Angleterre, plus particulièrement en Irlande, tout simplement parce que ce documentaire met en vedette le groupe Madness. La bonne nouvelle pour les fans, c'est que maintenant, Blu-ray, DVD, une captation aussi numérique de ce document sera bientôt disponible sur toutes les plateformes. En attendant, pour conclure ce bloc, si on écoutait le Our House de Madness, tout ça sur les ondes du FM 103.3, la radio allumée.

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Et on vient d'entendre le Baby Jane de Rod Stewart, extrait de son 12e album Body Wishes, paru en 1983. Je me souviens que c'est dans les années 82-83 parce que j'ai une relation particulière avec cette chanson, tout simplement parce qu'un soir, ma grand-mère sortait faire du magasinage et à chaque fois, je lui demandais de m'acheter un 45 tours et je lui avais dit « Mamie, j'aimerais avoir Billie Jean ». Et elle est revenue, elle, avec Baby Jane de Rod Stewart. Et ça m'a permis de découvrir cette chanson et ce chanteur que j'aime beaucoup aujourd'hui. Alors, merci, mamie. On poursuit maintenant avec une chanson que j'aurais très bien pu mettre dans mon top des dernières semaines. Il s'agit de Each Time You Break My Heart de Nick Kamen. Tout ça sur les ondes du FM 103.3, la radio allumée, l'émission Wow 80.

On vient d'entendre le « Each Time You Break My Heart » de Nick Kamen, protégé à l'époque de Madonna. La chanson est parue à l'automne 1986. Je vous parlais tout à l'heure du 45 tours de « Baby Jane ». C'est fou l'impact de certains 45 tours dans ma vie, au point où je me souviens même des... lequel j'ai acheté, avec lequel, la couleur de l'étiquette, est-ce que c'est une couverture avec photo, pas de photo. Et moi, il y en a deux que j'avais acheté ensemble. Il s'agit de Abracadabra, de Steve Miller Band et du Da Da Da, de trio que l'on écoute à l'instant même à Wow 80. Et vous, quels étaient vos 45 tours marquants?

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C'était le da-da-da de Trio, extrait de leur album, simplement intitulé Trio, paru en 1981. Et juste avant, on entendait le Abracadabra de Steve Miller Band, chanson parue en 1982. Je vous disais tantôt les étiquettes des 45 tours. Je me souviens que le da-da-da était blanc avec un espèce de trio écrit en dessin dessus avec des X. Et le Abracadabra était violet. C'est fou, hein? Les 45 tours, ça nous a marqué à l'époque. On poursuit maintenant avec une chanteuse française qui a fait un grand boom dans les années 80. Une de mes chanteuses favorites, l'une de mes voix favorites. Voici le Ella Ella de France Gall. Tout ça sur les ondes du FM 103.3, la radio allumée.

c'était le Ella Ella de France Gall à Rouen 80, extrait de son album Babacar, paru en 1987, album marquant de la décennie 80. Vous savez, dans la vie, avec les réseaux sociaux, on ne sait jamais où ça nous mène et tout. Et il y a ces suggestions d'amis qui apparaissent sur nos pages, puis on ne sait jamais trop quoi faire avec ça. C'est des gens qu'on ne connaît pas tant, qu'on a entendu parler peut-être. Des fois, c'est de purs inconnus. Et moi, il y a quelques jours, je suis tombé sur une proposition d'amis d'une fille qui s'appelle Caroline. Et son nom de famille, mais familier, c'est un nom de famille plutôt rare, de trois lettres. Et voilà que je vois les yeux de cette fille. Et elle me rappelle un garçon, un premier amour, un ange qui est passé dans ma vie et qui n'est plus, malheureusement. Et voilà que j'échange avec cette fille sur ce Michel que j'ai beaucoup aimé et à qui je pense encore beaucoup. Vous savez, ces amours manqués, ces rendez-vous manqués à l'adolescence qui nous marquent, comme dans les films américains. Alors, Michel, pour moi, c'est le titre de d'un beau film. Et tout ça pour vous dire que j'ai envie d'entendre une chanson qui s'appelle « Somebody » de Depeche Mode, chanson qui me fait penser à ce cher Michel. Alors, c'est parti. Et de l'autre côté de la pause, Plastique Bertrand est avec nous.

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On vient d'entendre le Ça plane pour moi de Plastic Bertrand à Wow 80, grand succès de l'année 1978. Pour la petite histoire, pour ceux qui se demandent comment est née cette chanson, eh bien, à l'époque, un certain Bert Bertrand, qui était un journaliste rock belge, qui incarnait à lui-même le véritable microcosme belge du punk, s'est dit qu'il serait peut-être temps de créer la première chanson franco-punk. Il fait alors appel à son ami, le producteur Lou Debrich, et celui-ci, en une nuit, s'inspire de la pièce « Tu me fais planer » de Michel Delpech et écrit cette chanson.